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3: Il est 5h du matin, vous écoutez Évasion. À suivre M. Pokora, Charlotte Carlin tout de suite. C'est le grand réveil qui démarre. On est ensemble jusqu'à 9h30.

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3: Oui, bonjour, bienvenue. Nous sommes jeudi le 21 mai et nous sommes ensemble jusqu'à 9h30 sur Évasion avec toujours plus de tubes pour bien vous réveiller. On fête les Constantins ce matin. C'est l'anniversaire d'Antoine de Maximi qui ira peut-être dormir chez vous. Il a 67 ans. C'est Tommy Bugsy, fête ses 54 ans. Et celui qui joue Barracuda dans l'agence touristique, Mr. Stee, fête ses 74 ans ce matin. Ce matin d'ailleurs, on va avoir du ciel bleu. Oui, on en reparle dans un instant. Le temps d'écouter M. Pokora avec quand même sur Évasion. Bon réveil.

0: sur Évasion. C'est enfin le retour de l'été, du printemps aujourd'hui. Tant mieux, ouf, du soleil annoncé par Météo France. 18 à 20 degrés ce matin jusqu'à 23 à 24 cet après-midi, voire même 25 en Normandie, avec très très peu de nuages et beaucoup de ciel bleu. Tant mieux, du soleil dans les oreilles. Ce sera aussi dans un instant avec DC Théodora. Mais d'abord, bon réveil.
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0: 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Dans un instant, pas mal de tubes. On va écouter Taylor Swift. Quelques idées sorties.
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2: Ne manquez pas la 15e édition du festival de jour et de nuit. Le coup d'envoi de ce festival organisé par la Lisière sera donné vendredi jusqu'au 31 mai. Pas moins de 18 spectacles en plein air sont programmés dans 14 villes de l'Essonne durant deux grands week-ends. Places, parking, parcs seront investis avec du théâtre de rue, de la danse contemporaine et des arts du cirque. Tous les spectacles sont en accès gratuit. Pour connaître toute la programmation, rendez-vous sur lalisière.org. Morsang-sur-Orge célèbre les abeilles. La Maison de l'Environnement accueille samedi après-midi la fête de l'abeille. Cet événement sera l'occasion de visiter le rusher, d'échanger avec les apiculteurs et d'en savoir plus au fil d'une expo. Vous pourrez également profiter de dégustations de produits de la ruche. Une après-midi ludique et gourmande pour toute la famille. Rendez-vous de 14h à 17h à la Maison de l'Environnement située à proximité du château dans le jardin de l'Orangerie. Entrée libre et gratuite. Bonne journée sur Évasion.
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0: Warren sur Évasion. Très bon début de journée, bon jeudi. Allez, courage, encore aujourd'hui, demain. Et ensuite, c'est un week-end de 3 jours de nouveau. Ça fait du bien. Est-ce que vous aurez de la chance aujourd'hui? Les cancers, oui, c'est le signe du jour. Les autres, peut-être aussi. Voici l'horoscope.
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0: Les béliers.
3: La patience et la tolérance sont vos alliés pour la journée.
0: Les taureaux.
3: La communication avec votre conjoint est indispensable.
0: Les gémeaux.
3: L'aboutissement de vos projets de cœur arrive.
0: Et voici le signe du jour, les cancers.
3: Une rencontre décisive s'apprête à bouleverser votre vie.
0: Les lions.
3: La résolution des petits tracas du quotidien vous occupe.
0: Vierge.
3: Privilégiez toujours le compromis au travail.
0: Balance.
3: La prise d'initiative marque vos heures de travail.
0: Les scorpions.
3: Votre pouvoir de séduction atteint des sommets.
0: Sagittaire.
3: Respectez les normes pour parvenir à vos ambitions.
0: Les capricornes.
3: L'ombre d'un coup de foudre plane au-dessus de vous.
0: Les verseaux.
3: Votre énergie déborde pour accomplir vos tâches au quotidien.
0: Et les poissons.
3: Les opportunités se saisissent au vol pour évoluer, foncez.
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0: sur Évasion. Excellent début de journée. 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Taylor Swift, dans un instant. Bon, elle est habituée à tout ça. Et les infos arrivent à 6h.
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3: Il est 6h du matin, bienvenue sur Évasion. Très bon début de jeudi. David Guetta, juste après les infos et la météo.
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4: Bonjour à tous. Un bus a pris feu hier en début de matinée à Montgeron. L'incendie serait parti d'une surchauffe du moteur. Une enquête a été ouverte pour en être sûr. Le vieillissement du véhicule et le manque d'entretien pourraient être en cause. Le conducteur et ses trois passagers ont réussi à sortir à temps. L'incident a perturbé la circulation dans le secteur du commissariat de police un bon moment. Près de 3750 fermetures de classes en primaire à la rentrée prochaine en France. C'est le chiffre avancé par le syndicat d'enseignants FSUSMIPP. C'est 60% de plus en un an d'après lui. Les parents intéressés par le nouveau congé de naissance doivent prévenir leur employeur au moins un mois avant de le poser. Comme il entrera en vigueur le 1er juillet, c'est donc avant le 1er juin si vous souhaitez le prendre immédiatement. Mais ce n'est pas obligé puisque vous aurez ensuite jusqu'en avril prochain pour en disposer. Ce congé de 2 mois concerne uniquement les parents dont l'enfant est né depuis le début de l'année. Il est cumulatif avec les autres dispositifs déjà en place et indemnisé à hauteur de 70% du salaire net pour le premier mois, puis 60% pour le second. C'est aujourd'hui la journée nationale de l'accès au droit. 9e édition, une opération pour mieux accompagner les victimes et rapprocher la justice des usagers. De nombreuses manifestations gratuites et ouvertes à tous se sont proposées sur l'ensemble du pays. Portes ouvertes, consultations gratuites avec des professionnels, conférences, ateliers pédagogiques, projections et animations. 7 rendez-vous sont prévus en Essonne, à Évry, Étampes, Chilly-Mazarin, Les Ulysses, Savigny-sur-Orge, Vigneux-sur-Seine et Villemoisson. Toute la programmation est à retrouver sur justice.gouv.fr. Pour toute demande d'aide juridique, vous pouvez joindre le 3039. Les marques locales ont du mal à se faire une place en Essonne. D'après Circana, spécialiste en analyse de marché, elles représentent moins d'1% du chiffre d'affaires des supermarchés dans le département. Une marque est considérée comme locale lorsqu'elle réalise plus de la moitié de son chiffre d'affaires sur un même territoire. C'est en Bretagne et en Alsace qu'elles sont le plus présentes. C'est la fête de la nature en Essonne en cette deuxième partie de semaine. Comme partout en France, 20e édition depuis hier, 15 000 animations gratuites dans le pays jusqu'à lundi prochain. Balades, observations, ateliers, rencontres, animations familiales, sorties naturalistes et expériences sensibles au contact du vivant. Retrouvez la programmation près de chez vous et pour l'ensemble du 91 sur fêtedelanature.com. Voilà pour l'essentiel de l'information ce matin. Tout de suite, la météo.
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5: C'est une nouvelle journée qui commence avec de belles éclaircies ce matin et des températures en hausse. On commence avec 18 degrés près de Palaiseau. Il fera 17 à Massy ou encore 16 près d'Évry. Et dans l'après-midi, les nuages présents dans la matinée devraient disparaître, laissant place au soleil et aux températures en hausse pour cet après-midi. Jusqu'à 24 à Viry-Châtillon, on attend 24 degrés également à Longjumeau et Juvisy. Belle journée à tous sur Évasion.
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3: Allez, très bon réveil sur Évasion, 6h04, dans un instant Joe et David Guetta, Gone, Gone, Gone. Les anniversaires du jour, très bon début de jeudi 21 mai. Il va faire beau aujourd'hui.

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2: Eh oui, bonjour.
0: Et salut à tous en ce jeudi 21 mai.
2: Exactement, comment ça va?
0: Bah ça va très bien, fin de semaine, tranquille.
2: Oui, et enfin un week-end de 3 jours de nouveau.
0: Oui, en plus ça y est, les jours fériés reviennent.
2: Ça fait plaisir. Voilà, donc le 21 mai, 300 euros à vous faire gagner avant la fin de l'émission. Nous fêtons les Constantins, c'est la journée internationale du thé. C'est pour toi, Émilie.
0: Oh bah tiens, en plus j'en teste un nouveau ce matin.
2: Ah, quel est le parfum?
0: Poire cannelle.
2: Poire cannelle. On aime la cannelle, il y a un côté réchauffant d'hiver.
0: Oui.
2: Mais le beau temps revient, on en reparle tout à l'heure avec toi. On fête aussi les 5 ans de la sortie de l'album Sour d'Olivia Rodrigo. Cette excellente chanson. Antoine de Maximy ira peut-être dormir chez vous puisqu'il a 67 ans. Eric Carrière des Chevaliers du Fiel fête ses 69 ans. On a Miss Hurty aussi qui fête son anniversaire. C'était Barracuda dans l'agence Twisk. 74 ans pour cette force de la nature et Stomy Bugsy à 54 ans. Et peut-être que vous fêtez l'anniversaire d'un papa à vous.
0: Eh bah écoute, Lucrèce de Bretigny-sur-Orge, non pas à son papa mais à sa fille ce matin, Gwenaëlle. Je souhaite une belle journée d'anniversaire à ma fille Gwen qui fête ses 24 ans aujourd'hui. Gros bisous. Juliette de Fontainebleau passe un message à Nicolas Davon et lui souhaite un joyeux anniversaire. HB comme disent les jeunes.
2: HB 6-7. Oh là,
0: pardon. Waouh, non, ça va trop long.
2: Non, dès le matin, je suis désolé. Dans un instant, un renard a volé des boules de pétanque.
0: Oui, vous allez voir, le nombre est assez impressionnant.
2: La suite va vous étonner, ce sera après Joe, Head of Beginning, 6h12.

0: Joe End of Beginning qui a un succès monstre à 6h14 sur Évasion.
1: À cette heure-là précisément, il a un succès monstre.
0: Oui, non, pardon, j'ai...
1: C'est marrant.
0: Malheureuse transition. J'espère que vous allez bien. 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
1: Pas une, pas deux, pas trois, mais bien 19 boules de pétanque ont été dérobées en Dordogne cette semaine. Le couple victime de ce vol s'apprêtait à découvrir le visage du coupable sur les vidéos de surveillance. Et quelle fut leur surprise quand ils ont remarqué qu'il s'agissait d'un animal à quatre pattes. C'était un renard. Il s'amusait à faire des allers-retours pour les récupérer parce que vous doutez bien qu'il n'a pas tout ramassé d'un coup dans sa gueule. Si l'anecdote peut prêter à sourire, le couple a tout de même perdu entre 800 et 900 euros.
0: Oh waouh!
1: Eh ben je savais pas que c'était aussi
0: Ah, c'est des belles boules, quoi.
1: Eh ben, apparemment, il s'est fait plaisir, le renard.
0: Mais c'est celui de la pub Intermarché, non? C'est une nouvelle pub. Il y a l'été qui arrive.
1: C'est un loup.
0: Ah oh.
1: Oh, il a pas suivi.
0: C'est quasiment la même couleur de pelage.
1: Ouah, pas en du vrai... tout.
0: Bon, tous les fans d'animaux qui vont tomber dessus. Très bien. Dans un instant, pas Samantha Fox, mais Bruno Mars qui arrive. C'est Fox, ça veut dire renard.
1: Waouh, on a le lien, on a le lien.
0: On se marre bien ce matin.
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0: le duo Matcon, parce que c'est un duo, Émilie.
1: Oui, c'est vrai que bah, ça porte à confusion, mais non, finalement, ils sont bien deux et ça s'entend bien.
0: Bah, tout à fait. Comment ça va?
1: Bah écoute, ça va très bien, on termine la semaine tranquillement.
0: On sent le beau temps à revenir, du coup on est tout de suite...
1: Oui, parce qu'on sait qu'il va faire chaud cet après-midi, ça va faire du bien, parce qu'avec toute la pluie qu'on a mangée, voilà quoi.
0: Oh, on va avoir des plantes qui vont pousser, là.
1: Oui, enfin.
0: La pluie, le soleil, c'est super. Dans un instant, Damien David, juste après l'horoscope, il est 6h41 et 36 secondes.
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0: Les béliers.
1: La patience et la tolérance sont vos alliés pour la journée.
0: Les taureaux.
1: La communication avec votre conjoint est indispensable.
0: Les Gémeaux.
1: L'aboutissement de vos projets de cœur arrive.
0: Et voici le signe du jour, les cancers.
1: Une rencontre décisive s'apprête à bouleverser votre vie.
0: Les lions.
1: La résolution des petits tracas du quotidien vous occupe.
0: Vierge.
1: Privilégiez toujours le compromis au travail.
0: Balance.
1: La prise d'initiative marque vos heures de travail.
0: Scorpion.
1: Votre pouvoir de séduction atteint des sommets.
0: Sagittaire.
1: Respectez les normes pour parvenir à vos ambitions.
0: Les capricornes.
1: L'ombre d'un coup de foudre plane au-dessus de vous.
0: Les Verseaux.
1: Votre énergie déborde pour accomplir vos tâches au quotidien.
0: Et les Poissons.
1: Les opportunités se saisissent au vol pour évoluer, foncer.

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0: effectivement une rumeur de retour de Maneskin.
1: Oui, alors je suis très contente, on les a aperçus dans un café. D'ailleurs, il y avait Dove Cameron aussi.
0: Bah,
1: qui
0: évidemment.
1: Est la femme du coup de...
0: Ah bah attends, ils vont peut-être faire un featuring.
1: Non mais ce serait dingue.
0: J'avoue.
1: Ah, j'aimerais beaucoup pour le coup, j'irais direct.
0: À suivre sur maneskinfrance.blogspot.com dont Émilie est la éditrice principale.
1: C'est
0: le fact.
1: J'aimerais mais non.
0: Que tu as créé.
1: Non.
0: C'est pas vrai. Allez, enfin je veux dire, le site n'existe pas. Alex Warren dans un instant. Grosse rumeur comme quoi on l'écoute dans un instant.
1: Ah ouais, ça c'est vrai.
0: Pour 7h sur Évasion.
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1: À Longjumeau, on recherche un responsable développement d'agence en CDI. La mission consiste à développer l'activité commerciale de l'agence et à gérer les relations clients dans le secteur des services à la personne. Le poste convient à une personne dynamique ayant un goût pour le commerce. Si jamais vous êtes intéressé, n'hésitez pas à vous rendre sur le site generaldesservices.com. À Dourdan, une offre d'ingénieur technico-commercial en CDI est disponible. Le poste combine développement commercial et accompagnement technique auprès des clients industriels. Une expérience dans l'industrie où la vente est fortement appréciée. Si jamais vous êtes intéressé par cette offre d'emploi et que vous souhaitez postuler, que vous êtes disponible rapidement, n'hésitez pas, vous pouvez vous rendre directement sur le site l'industrie-recrute.fr.
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20: C'est un extrait de Daisy et Joseph Kamel.

0: Williams sur Évasion. À suivre les infos, la météo à 7h du matin.
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12: Bienvenue à tous sur Évasion, il est 7h du matin et c'est Coldplay qu'on écoute dans quelques instants.
0: Juste après les infos, la météo, très bon réveil à vous, bon courage.
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0: Avec Brice Charrier.
13: Bonjour à tous. Un bus a pris feu hier en début de matinée à Montgeron. L'incendie serait parti d'une surchauffe du moteur. Une enquête a été ouverte pour en être sûr. Le vieillissement du véhicule et le manque d'entretien pourraient être en cause. Le conducteur et ses trois passagers ont réussi à sortir à temps. L'incident a perturbé la circulation dans le secteur du commissariat de police un bon moment. Près de 3750 fermetures de classes en primaire à la rentrée prochaine en France. C'est le chiffre avancé par le syndicat d'enseignants FSUSMIPP. C'est 60% de plus en un an d'après lui. Les parents intéressés par le nouveau congé de naissance doivent prévenir leur employeur au moins un mois avant de le poser. Comme il entrera en vigueur le 1er juillet, c'est donc avant le 1er juin si vous souhaitez le prendre immédiatement. Mais ce n'est pas obligé puisque vous aurez ensuite jusqu'en avril prochain pour en disposer. Ce congé de 2 mois concerne uniquement les parents dont l'enfant est né depuis le début de l'année. Il est cumulatif avec les autres dispositifs déjà en place et indemnisé à hauteur de 70% du salaire net pour le premier mois, puis 60% pour le second. C'est aujourd'hui la journée nationale de l'accès au droit. 9e édition, une opération pour mieux accompagner les victimes et rapprocher la justice des usagers. De nombreuses manifestations gratuites et ouvertes à tous se sont proposées sur l'ensemble du pays. Portes ouvertes, consultations gratuites avec des professionnels, conférences, ateliers pédagogiques, projections et animations. 7 rendez-vous sont prévus en Essonne, à Évry, Étampes, Chilly-Mazarin, Les Ulysses, Savigny-sur-Orge, Vigneux-sur-Seine et Villemoisson. Toute la programmation est à retrouver sur justice.gouv.fr. Pour toute demande d'aide juridique, vous pouvez joindre le 3039. Les marques locales ont du mal à se faire une place en Essonne. D'après Circana, spécialiste en analyse de marché, elles représentent moins d'1% du chiffre d'affaires des supermarchés dans le département. Une marque est considérée comme locale lorsqu'elle réalise plus de la moitié de son chiffre d'affaires sur un même territoire. C'est en Bretagne et en Alsace qu'elles sont le plus présentes. C'est la fête de la nature en Essonne en cette deuxième partie de semaine. Comme partout en France, 20e édition depuis hier, 15 000 animations gratuites dans le pays jusqu'à lundi prochain. Balades, observations, ateliers, rencontres, animations familiales, sorties naturalistes et expériences sensibles au contact du vivant. Retrouvez la programmation près de chez vous et pour l'ensemble du 91 sur fêtedelanature.com. Voilà pour l'essentiel de l'information ce matin. Tout de suite, la météo.
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12: C'est une nouvelle journée qui commence avec de belles éclaircies ce matin et des températures en hausse. On commence avec 18 degrés près de Palaiseau. Il fera 17 à Massy ou encore 16 près d'Évry. Et dans l'après-midi, les nuages présents dans la matinée devraient disparaître, laissant place au soleil et aux températures en hausse pour cet après-midi. Jusqu'à 24 à Viry-Châtillon. On attend 24 degrés également à Longjumeau et Juvisy. Belle journée à tous sur Évasion.
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0: Salut les jeunes.
12: Il est 7h03, Jake et Carla dans quelques instants sur Évasion.
0: Et vos anniversaires, évasionfm.com pour les souhaiter, il y a un petit formulaire.
12: Oui, et puis moi je les lis tous à l'antenne.
0: Allez.

0: 7h11 sur Évasion.
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0: Bonjour à toutes et à tous.
3: Et salut à tous, on est ravis de vous retrouver ce matin.
0: Et très bon matin.
3: Oui, bah en plus il va faire très beau aujourd'hui, ça y est, il était temps.
0: Oui, il était temps, petit navire. La météo avec toi dans 20 minutes, même pas.
3: Exactement, en plus ça sera très belle, donc vous allez bien m'écouter ce matin.
0: Comme toi.
3: Waouh.
0: Oh, je sais pas, je suis de bonne humeur.
3: Ouais, dis donc, c'est bizarre.
0: Ouais. Bon, allez. Je vais me demander des sous. En fait, les Constantins ce matin, j'en connais pas personnellement, tu en connais un?
3: Non, absolument pas.
0: Très bien, on fête la journée du thé.
3: Ça, j'en connais par contre.
0: Ah, petit pomme cannelle.
3: Ouais.
0: Ah, ça c'est pas mal ça, j'aime bien. Et en fait aussi les 5 ans de la sortie d'un album incroyable d'Olivia Rodrigo qui s'appelle Sour. Olivia Rodrigo qui sera prochainement notre invité, c'est pas vrai du tout, c'est un fantasme de ma part. Antoine de Maximi fête ses 67 ans, Eric des Chevaliers du Fiel a 69 ans pour ceux qui connaissent. Mister T fête son anniversaire. L'agence touriste, c'est vrai. 74 ans pour Barracuda dans la série télé et Tommy Bugsy à 54 ans. Et dans le clip, il y avait un petit garçon qui chantait donc son papa à lui et je pense que maintenant il est super adulte, le petit garçon. Il est gangster à son tour.
3: On va prendre de ses nouvelles.
0: Attends, on va l'appeler tout de suite. Qui d'autre fait son anniversaire, Émilie?
3: On a Isabelle de Vernouillet pour Raphaël. Joyeux 18 ans, mon filleul chéri. On va fêter ça très bientôt. Passe une très bonne journée. Ta marraine qui t'aime, ton parrain Cristiano et Julia. On a également Lucrèce de Brétigny-sur-Orge qui pense à Gwenaëlle ce matin. Je souhaite une belle journée d'anniversaire à ma fille Gwen qui fête ses 24 ans aujourd'hui. Gros bisous. Et là, tout de suite, je vois Mathieu qui est en train de taper au téléphone. Donc, je sais pas si vraiment il appelle le petit garçon du clip ou pas, qui va lui raccrocher au nez.
0: On va l'appeler tout de suite. Allô? Allô? Non, je l'ai. Ah oui!
3: Mais what?
0: Tu es le petit gangster? Bah très bien, bah écoute, qu'est-ce que tu deviens? Bah c'est super.
3: Oh, non mais les blagues de base.
0: Les sketchs qui vont beaucoup trop loin. Dès le matin, n'importe quoi. Dans un instant, l'action plus. Le plus jeune candidat a passé le bac, on en parle après, Taylor Swift.

0: Taylor Swift qui avait donné une prime à toutes les personnes qui avaient travaillé sur le Eras Tour. Et donc les chauffeurs des camions de sa tournée, en tout cas pour la partie américaine, ont eu 100 000 $ chacun.
1: Oh, c'est incroyable, j'imagine même pas combien a eu le reste de la troupe.
0: Exactement, et c'est le papa de Taylor Swift qui leur a remis en personne.
1: Ah, c'est trop mignon.
0: Dans des enveloppes, et il y en a un qui raconte, il dit j'ai ouvert, j'ai vu 1000, j'ai fait ouais. Il y en a un autre, il ouvre, il fait 10 000, il fait attends, j'ai mal vu. Et le troisième a fait non, les gars, c'est 100 000.
1: Oh la vache.
0: It's 100,000 dollars.
1: Incroyable.
0: Oui, c'est fou, c'est fou. Comme quoi l'argent. Dans un instant, on écoute Charlotte Cardin et on joue ensemble à 10 secondes chrono pour vous faire gagner 300 euros.
1: Exactement, on a hâte de jouer avec vous et ce matin d'ailleurs on va faire un petit qui suis-je.
0: Evasionfm.com pour vous inscrire ou alors Eva, votre prénom, votre numéro de téléphone au 71036 par SMS.
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1: Incroyable mais vrai, le plus jeune candidat a passé son bac à moins de 10 ans.
0: Wow.
1: Je rappelle qu'il n'y a pas d'âge limite pour le passer pour l'instant, notamment grâce à l'inscription en tant que candidat libre, parce que vous vous doutez bien qu'à 10 ans, le gamin, il n'est pas au lycée. Le ministre de l'Éducation nationale, Édouard Geffray, n'est pourtant pas ravi de cette nouvelle.
0: Ah bon ?
1: Pour lui, je cite, ouvrez les guillemets, l'épanouissement d'un enfant passe par autre chose que la préparation d'un examen national.
0: Oui, autre chose que les maths aussi, ouais.
1: Voilà, bon, d'accord ou pas, à vous d'en juger.
0: D'accord, bah, 10 ans, c'est tôt. Mais après, attends, il rentre en études et tout.
1: Bah, c'est ça, en fait. Le problème, c'est que ça va poser problème pour le restant de sa vie professionnelle. Comment ça va se passer? Évidemment qu'il va pas rentrer à la fac à 10 ans, donc bon.
0: Après, s'il veut devenir docteur, il l'est à 17 ans.
1: ouais, j'avoue, un peu précoce, là, pour le coup.
0: Il y avait une série comme ça dans les années 90, avec Neil Patrick Harris qui jouait ce rôle-là.
1: T'as le nom ou t'as plus le nom?
0: Doogie Howser.
1: Oh, waouh, ok.
0: En VO, et c'est donc Neil Patrick Harris, celui qui jouait dans How I Met Your Mother.
1: Oui, oui.
0: Barney Stinson.
1: Ok.
0: La boucle est bouclée. Charlotte Cardin, aucun rapport, c'est ce qu'on écoute dans un instant. C'est peut-être un autre nom en français, faut que je regarde là. 7h17 sur Évasion.
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2: Il est grand temps de jouer ensemble au 10 secondes chrono. Ce matin, on vous accueille pour faire un « Qui suis-je ?».
3: Tout à fait, 300 euros à gagner. Avec qui ?
2: Avec Coralie de Melun. Bonjour Coralie.
4: Bonjour.
2: Ça va ?
4: Ça va.
2: On est
4: en
2: trop
4: route pour le travail.
2: Bah trop bien, on est trop content de jouer avec toi en plus, on te sent motivé.
4: Oh, je sais pas, on verra bien.
2: On espère.
3: Éloigne-toi de la bordure du quai quand même, j'entends des bruits derrière.
4: Oui.
2: Ouais, fais attention à toi.
4: Ça y est.
2: Ah, ok.
4: Oui, oui.
3: Ah, t'es chef de gare. C'est super.
4: Là, non.
3: Voilà, 5 minutes d'arrêt, petit retard dû à l'assoupissement. Bon, bref.
2: Ah, bah non.
3: 7h28. Qui suis-je ce matin? On va te faire deviner quelqu'un d'extrêmement connu. Es-tu prête?
4: Oui.
3: C'est parti.
2: Top. Je suis un humoriste français très connu, très apprécié du public et je suis à l'origine du projet des Restos du Cœur. Qui suis-je? Ça commence par un C.
4: Coralie.
3: Bien joué avec de finesse.
4: Ah là là, Christophe Maé.
2: Non,
3: oui, joli.
2: C'était Coluche. C'était Coluche.
4: Ah, Coluche. Ah oui, oui, non,
3: bah,
4: oui.
3: Deux après. Oui.
4: Moi, ah non, mais je crois.
3: Ça joue à rien.
2: C'est pas grave, c'était très drôle quand même.
3: Oui, Christophe Maé, humoriste, j'aime beaucoup.
4: Non. Oh, ma mémoire, elle est pas.
2: Bah oui, non, mais c'était trop. C'était marrant, Coralie, c'est pas grave.
3: Aucun problème, Coralie. Ah, le passe Navigo derrière. Eh ben, on va te souhaiter une belle journée.
4: Oui, merci, belle journée à vous aussi.
2: Merci.
3: Bisous, la bise à Christophe Maé, évidemment, 7h29. Voici Rosalia, les infos juste après. On joue dans une heure au 10 secondes chrono.

0: Rosa Mia sur Évasion Muy Bien. Bonjour.
1: Et ça continue avec Elena.
0: Tout ça juste après les infos. Il faut qu'on parle comme ça. Je sais pas. 7h31, bienvenue.
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0: Avec Brice Charrier.
3: Bonjour à tous. Un bus a pris feu hier en début de matinée à Montgeron. L'incendie serait parti d'une surchauffe du moteur. Une enquête a été ouverte pour en être sûr. Le vieillissement du véhicule et le manque d'entretien pourraient être en cause. Le conducteur et ses trois passagers ont réussi à sortir à temps. L'incident a perturbé la circulation dans le secteur du commissariat de police un bon moment. Près de 3750 fermetures de classes en primaire à la rentrée prochaine en France. C'est le chiffre avancé par le syndicat d'enseignants FSUSMIPP. C'est 60% de plus en un an d'après lui. Les parents intéressés par le nouveau congé de naissance doivent prévenir leur employeur au moins un mois avant de le poser. Comme il entrera en vigueur le 1er juillet, c'est donc avant le 1er juin si vous souhaitez le prendre immédiatement. Mais ce n'est pas obligé puisque vous aurez ensuite jusqu'en avril prochain pour en disposer. Ce congé de 2 mois concerne uniquement les parents dont l'enfant est né depuis le début de l'année. Il est cumulatif avec les autres dispositifs déjà en place et indemnisé à hauteur de 70% du salaire net pour le premier mois, puis 60% pour le second. C'est aujourd'hui la journée nationale de l'accès au droit, 9e édition, une opération pour mieux accompagner les victimes et rapprocher la justice des usagers. De nombreuses manifestations gratuites et ouvertes à tous se sont proposées sur l'ensemble du pays. Portes ouvertes, consultations gratuites avec des professionnels, conférences, ateliers pédagogiques, projections et animations. 7 rendez-vous sont prévus en Essonne, à Évry, Étampes, Chilly-Mazarin, Les Ulis, Savigny-sur-Orge, Vigneux-sur-Seine et Villemoisson. Toute la programmation est à retrouver sur justice.gouv.fr. Pour toute demande d'aide juridique, vous pouvez joindre le 30 39. Les marques locales ont du mal à se faire une place en Essonne. D'après Circana, spécialiste en analyse de marché, elles représentent moins d'1% du chiffre d'affaires des supermarchés dans le département. Une marque est considérée comme locale lorsqu'elle réalise plus de la moitié de son chiffre d'affaires sur un même territoire. C'est en Bretagne et en Alsace qu'elles sont le plus présentes. C'est la fête de la nature en Essonne dans cette deuxième partie de semaine. Comme partout en France, 20e édition depuis hier, 15 000 animations gratuites dans le pays jusqu'à lundi prochain. Balades, observations, ateliers, rencontres, animations familiales, sorties naturalistes et expériences sensibles au contact du vivant. Retrouvez la programmation près de chez vous et pour l'ensemble du 91 sur fetedelanature.com. Voilà pour l'essentiel de l'information ce matin. Tout de suite, la météo.
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1: C'est une nouvelle journée qui commence avec de belles éclaircies ce matin et des températures en hausse. On commence avec 18 degrés près de Palaiseau. Il fera 17 à Massy ou encore 16 près d'Évry. Et dans l'après-midi, les nuages présents dans la matinée devraient disparaître, laissant place au soleil et aux températures en hausse pour cet après-midi. Jusqu'à 24 à Viry-Châtillon. On attend 24 degrés également à Longjumeau et Juvisy. Belle journée à tous sur Évasion.
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1: Ça continue en musique sur Évasion. Elena, tout a changé, c'est tout de suite.
0: Il est 7h34, l'horoscope dans un instant. Très bon début de jeudi, il va faire très beau aujourd'hui.
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0: 5 sur Évasion, bienvenue 7h40, 8h20.
1: Et ça continue en musique, on a DC's et Théodora pour votre plus grand plaisir qui arrive.
0: Juste après l'horoscope.
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0: Les béliers.
1: La patience et la tolérance sont vos alliés pour la journée.
0: Les taureaux.
1: La communication avec votre conjoint est indispensable.
0: Les gémeaux.
1: L'aboutissement de vos projets de cœur arrive.
0: Et voici le signe du jour, les cancers.
1: Une rencontre décisive s'apprête à bouleverser votre vie.
0: Les lions.
1: La résolution des petits tracas du quotidien vous occupe.
0: Vierge.
1: Privilégiez toujours le compromis au travail.
0: Balance.
1: La prise d'initiative marque vos heures de travail.
0: Les scorpions.
1: Votre pouvoir de séduction atteint des sommets.
0: Sagittaire.
1: Respectez les normes pour parvenir à vos ambitions.
0: Les capricornes.
1: L'ombre d'un coup de foudre plane au-dessus de vous.
0: Les verseaux.
1: Votre énergie déborde pour accomplir vos tâches au quotidien.
0: Et les poissons.
1: Les opportunités se saisissent au vol pour évoluer, foncez.
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0: bienvenue sur Évasion. 7h44, on a reçu vos petits messages parce que vous êtes bavard.
1: Exactement, on commence avec Céline Détempe qui nous dit « Allez, plus que quelques jours à tenir, un jour férié qui arrive si tous les mois pouvaient lui ressembler à ce mois de mai. » Et on a Tina qui nous envoie un message depuis Meaux. « Quelle belle nouvelle que le beau temps revienne. »
0: C'est pas mal ce mois de mai.
1: Oui, en plus elle a fait des petits rimes. Oui, on est très contents, le beau temps arrive, quelques jours fériés, ça fait du bien.
0: Exactement, vous pouvez nous écrire aussi sur WhatsApp 07 68 60 50 17 ou laisser de courts messages vocaux à suivre Miley Cyrus. Très bonne journée, 7h45 sur Évasion.
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1: Il est 7h54.
0: Ah bon?
1: Bah oui.
0: Ah bah, ok.
1: Suis un peu.
0: Bah non, je suis plus du tout là, je suis en roue libre. Lady Gaga, c'est tout de suite.
1: Eh ben allez, c'est parti.
0: Les infos juste après.

0: Lady Gaga sur Évasion dans une minute, les informations.
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10: Il est 8h et on enchaîne avec Taylor Swift sur Évasion.
0: Je suis Joie et les infos tout de suite et un beau temps qui arrive.
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10: Brice Charrier. Bonjour Brice.
11: Bonjour à tous. Emmanuel Macron sera en Essonne demain matin. Le président de la République se rendra à Bruyères-le-Châtel, au très grand centre de calcul du commissariat à l'énergie atomique et aux énergies alternatives. Il participera au forum européen sur la puissance de calcul, les sciences et technologies quantiques et des semi-conducteurs. L'événement réunira chercheurs, industriels, entrepreneurs et investisseurs pour mettre en lumière les savoir-faire, les talents et l'écosystème d'excellence dont disposent la France et l'Europe sur ces technologies d'avenir. Le chef de l'État en profitera pour annoncer plusieurs mesures structurantes destinées à maintenir la souveraineté de notre pays en la matière. Un forum emploi aura lieu cet après-midi à Sainte-Geneviève-des-Bois, de 14h à 17h à la piscine d'en face. De nombreuses entreprises désireuses de recruter seront présentes, ainsi que des organismes de formation. L'entrée est libre. La France reste le pays le plus attractif d'Europe pour la 7e année consécutive. Elle est celle qui a attiré le plus d'investissements étrangers en 2025. Pour autant, le nombre de projets d'implantation ou d'extension d'entreprises recensés a baissé de 17% en un an et celui des emplois qu'ils ont générés de 4%. Des associations et des riverains de terrains touchés par des polluants éternels saisissent le tribunal administratif pour faire reconnaître la responsabilité de l'État. Ils lui reprochent d'avoir tardé à agir pour protéger les citoyens tout en ayant connaissance de la contamination du territoire français et des risques associés au PFAS sur la santé. Depuis une quinzaine d'années, une plainte sera déposé aujourd'hui à Paris. Un bus a pris feu hier en début de matinée à Montgeron. L'incendie serait parti d'une surchauffe du moteur. Une enquête a été ouverte pour en être sûr. Le vieillissement du véhicule et le manque d'entretien pourraient être en cause. Le conducteur et ses trois passagers ont réussi à sortir à temps. L'incident a perturbé la circulation dans le secteur du commissariat de police un bon moment. C'est aujourd'hui la journée nationale de l'accès au droit. 9e édition, une opération pour mieux accompagner les victimes et rapprocher la justice des usagers. De nombreuses manifestations gratuites sont ouvertes à tous et proposées sur l'ensemble du pays. Portes ouvertes, consultations gratuites avec des professionnels, conférences, ateliers pédagogiques, projections et animations. 7 rendez-vous sont prévus en Essonne, à Évry, Étampes, Chilly-Mazarin, Les Ulysses, Savigny-sur-Orge, Vigneux-sur-Seine et Villemoisson. Toute la programmation est à retrouver sur justice.gouv.fr.
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10: C'est une nouvelle journée qui commence avec de belles éclaircies ce matin et des températures en hausse. On commence avec 18 degrés près de Palaiseau. Il fera 17 à Massy ou encore 16 près d'Évry. Et dans l'après-midi, les nuages présents dans la matinée devraient disparaître, laissant place au soleil et aux températures en hausse pour cet après-midi. Jusqu'à 24 à Viry-Châtillon. On attend 24 degrés également à Longjumeau et Juvisy. Belle journée à tous sur Évasion.
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0: Écoutez, très belle matinée ce matin.
10: Oui, il est 8h03 et c'est Taylor Swift qu'on retrouve tout de suite.
0: Tout à fait. Et les anniversaires du jour dans un instant. Et évasionfm.com pour les souhaiter.

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2: Il est 8h10, bienvenue sur Évasion.
3: Il est grand temps de se réveiller ensemble pour passer une bonne journée.
2: J'espère que vous êtes réveillés à 8h10,
3: ouais,
2: sinon vous êtes en retard. Allez hop,
3: on y va. Beaucoup.
2: Oh non mince, le train.
3: Oh ouais, allez.
2: Avec les problèmes de tram et tout. Salut Noël. Au passage, on fête les Constantins ce matin, c'est la journée du thé, donc tu es contente Émilie?
3: Je suis très contente, j'en teste un nouveau pour cannelle. Il est validé.
2: Ah, ça va. Non, c'est son cinquième thé depuis ce matin.
3: Non.
2: Une pêche incroyable.
3: C'est pas vrai.
2: On fête les 5 ans de la sortie de cet album. Olivia Rodrigo avec Sour et cette super chanson qui était dessus, Good For You. On a Antoine de Maximi qui viendra peut-être dormir chez vous. Il a 67 ans. Donc, s'il vous plaît, pas d'étage.
3: Non, pas t'étonne.
2: Tout en plein pied pour Antoine. Soyez sympa. Éric Deschevelles du Fiel à 69 ans et Mr. T Barracuda dans l'agence touriste. Fête ses 74 ans, oui, c'est que des VRF, mais en même temps, j'ai l'âge que j'ai. Et Stomy Bugsy fête ses 54 ans. Moi dans la chanson. Tu savais ou pas? On a aussi des gens qui fêtent leur anniversaire, voilà, parmi vous.
3: Oui, on a Gwenaëlle ce matin. C'est Lucrèce de Brétigny-sur-Orge qui pense à toi. Je souhaite une belle journée d'anniversaire à ma fille Gwen qui fête ses 24 ans aujourd'hui. Gros bisous. Et Isabelle de Vernouillet pour Raphaël. Joyeux 18 ans, mon filleul chéri. On va fêter ça très bientôt. Passe une très bonne journée. Ta marraine qui t'aime, ton parrain Cristiano et Julia.
2: Et bah bisous. Et on fête ça bientôt, visiblement.
3: Oui, bah j'espère.
2: On a un chiffre du jour.
3: Oui, on va parler de quelque chose qu'on cherche au moins une heure par jour.
2: Ah, waouh.
3: Allez, bon courage.
2: Sa dignité. Non, pas du tout. Ça, wow. C'est moi, ça.
3: Ouh là là.
2: Je la cherche tout le temps. 8h12, on en reparle après Ed Sheeran. Très bon réveil, du coup. Attention, le train, vous allez le louper.

0: salut tout
1: salut tout le monde.
0: Je veux dire salut à tous et salut tout le monde, et ça a donné un truc bizarre.
1: Ah bah d'accord.
0: Un mélange chelou. 8h15, bienvenue, on va faire un 10 secondes chrono dans un instant.
1: Oui, alors on va faire un autre jeu du coup ce matin. Qu'est-ce que nous allons faire? Nous allons faire un trouve l'intrus.
0: Ok, parmi quoi?
1: Parmi des sélections que vous verrez plus tard.
0: Très bien. On parle dans un instant. Evasionfm.com pour vous inscrire. C'est flou, mais vous inquiétez pas, vous allez peut-être gagner 300 euros. Ça, c'est très très chouette. Et on a un chiffre du jour sur la page Facebook. Je suis en train de le mettre.
1: Ah bah voilà, Mathieu n'a pas fait son travail. Super.
0: Je pensais, mais.
1: 87% d'entre nous passons au moins une heure par jour à la chercher. Vous pouvez mettre vos propositions.
0: Moi, pour rire, j'ai dit la dignité.
1: Mais je suis sûr qu'il y en a qui vont quand même le mettre en commentaire.
0: Ah non, ça, c'est mon com. Non, je... Ah bah tu sais quoi, je l'écris.
1: Allez.
0: À suivre, David Guetta. Il passe pas une heure par jour à chercher ses disques, c'est pour mixer, t'imagines?
1: Oh bon, il en a plus besoin.
0: Oh, je l'ai mis où celui-là? Oh non, mince. Attends, ça c'est Stomy. Non, c'est pas celui-là. Attends. Oh non, c'est pas celui-là.
1: Trop longue la blague, trop
0: longue.
1: Trop longue,
0: 8h16. Ouh, bonjour.
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2: Et bonjour, bienvenue à vous.
3: Et salut, c'est l'heure de jouer ensemble au 10 secondes chrono. On est ravis de vous recevoir avec nous à l'antenne. Et Mathieu qui éternue les allergies.
2: Ah, je suis allergique aux gens qui gagnent des sous et pas moi.
3: Ah, c'est pour ça peut-être que ce sera le cas de Virginie de Liancourt. Bonjour Virginie.
4: Bonjour.
3: Ça va?
4: Oui, un peu.
3: Comment vous? Bah, très bien. Est-ce que tu te sens prête à essayer de remporter les 300 euros?
4: Oui.
3: Bon, on l'espère pour toi. En tout cas, on va tout faire pour t'aider.
2: On va faire un trouve l'intrus ce matin, on va donner une émission de télé, trois présentateurs, un d'eux n'a pas présenté l'émission, il faudra trouver lequel. Est-ce que tu es prête?
4: Oui, je suis prête.
2: On y va.
3: Top, qui n'a jamais présenté le maillon faible? Olivier Mine, Laurence Boccolini ou Jean-Pierre Foucault? À ton avis, qui n'a jamais présenté le maillon faible?
4: Le premier.
3: Aïe, Olivier Mine, non, c'était Jean-Pierre Foucault, Virginie. Olivier Mine, c'est le présentateur maintenant. Ils ont changé,
5: c'est
3: pour
5: ça.
3: Ouais, mince, malheureusement. Mais c'est pas grave, Virginie, tu retentes ta chance avec nous, ok?
2: On va prendre ça pour un oui. Inscrivez-vous, evasionfm.com. On joue demain 7h25 et ensuite, il y aura le tirage au sort de la semaine à 8h25. Bisous, Virginie. Voici Shakira, les infos juste après.

0: Shakira.
1: D'ailleurs, c'est Shakira qui fait l'hymne de la Coupe du Monde cette année. On vous l'avait déjà dit dans une actu en plus, je crois.
0: Il y a des blagues qui disent qu'elle a fait plus de Coupe du Monde que certaines équipes de certains pays.
1: Oh non, ils abusent.
0: Bah, on est en quatrième quand même. Hein.
1: Pourquoi ?
0: Quatrième Coupe du Monde pour Shakira, c'est bon. En plus, elle sortait avec un footballeur.
1: En plus, ouais, bon, ne lui rappelons pas cette terrible période.
0: Très très lié au ballon, Shakira.
1: Oh, allez.
0: Dans un instant, l'horoscope et Kansai, je parle comme le chanteur de Louise Attaque.
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3: Brice Charrier. Bonjour Brice.
4: Bonjour à tous. Emmanuel Macron sera en Essonne demain matin. Le président de la République se rendra à Bruyères-le-Châtel, au très grand centre de calcul du commissariat à l'énergie atomique et aux énergies alternatives. Il participera au forum européen sur la puissance de calcul, les sciences et technologies quantiques et des semi-conducteurs. L'événement réunira chercheurs, industriels, entrepreneurs et investisseurs pour mettre en lumière les savoir-faire, les talents et l'écosystème d'excellence dont disposent la France et l'Europe sur ces technologies d'avenir. Le chef de l'État en profitera pour annoncer plusieurs mesures structurantes destinées à maintenir la souveraineté de notre pays en la matière. Un forum emploi aura lieu cet après-midi à Sainte-Geneviève-des-Bois, de 14h à 17h à la piscine d'en face. De nombreuses entreprises désireuses de recruter seront présentes, ainsi que des organismes de formation. L'entrée est libre. La France reste le pays le plus attractif d'Europe pour la 7e année consécutive. Elle est celle qui a attiré le plus d'investissements étrangers en 2025. Pour autant, le nombre de projets d'implantation ou d'extension d'entreprises recensés a baissé de 17% en un an et celui des emplois qu'ils ont générés de 4%. Des associations et des riverains de terrain touchés par des polluants éternels saisissent le tribunal administratif pour faire reconnaître la responsabilité de l'État. Ils lui reprochent d'avoir tardé à agir pour protéger les citoyens tout en ayant connaissance de la contamination du territoire français et des risques associés au PFAS sur la santé. Depuis une quinzaine d'années, une plainte sera déposé aujourd'hui à Paris. Un bus a pris feu hier en début de matinée à Montgeron. L'incendie serait parti d'une surchauffe du moteur. Une enquête a été ouverte pour en être sûr. Le vieillissement du véhicule et le manque d'entretien pourraient être en cause. Le conducteur et ses trois passagers ont réussi à sortir à temps. L'incident a perturbé la circulation dans le secteur du commissariat de police un bon moment. C'est aujourd'hui la journée nationale de l'accès au droit. 9e édition, une opération pour mieux accompagner les victimes et rapprocher la justice des usagers. De nombreuses manifestations gratuites sont ouvertes à tous et proposées sur l'ensemble du pays. Portes ouvertes, consultations gratuites avec des professionnels, conférences, ateliers pédagogiques, projections et animations. 7 rendez-vous sont prévus en Essonne, à Évry, Étampes, Chilly-Mazarin, Les Ulis, Savigny-sur-Orge, Vigneux-sur-Seine et Villemoisson. Toute la programmation est à retrouver sur justice.gouv.fr.
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1: C'est une nouvelle journée qui commence avec de belles éclaircies ce matin et des températures en hausse. On commence avec 18 degrés près de Palaiseau. Il fera 17 à Massy ou encore 16 près d'Évry. Et dans l'après-midi, les nuages présents dans la matinée devraient disparaître, laissant place au soleil et aux températures en hausse pour cet après-midi. Jusqu'à 24 à Viry-Châtillon. On attend 24 degrés également à Longjumeau et Juvisy. Belle journée à tous sur Évasion.
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1: Il est 8h33, ça continue. Shaggy qui arrive dans quelques instants sur Évasion.
0: Et Katsai et l'horoscope de ce jeudi, on vous souhaite un bon début de journée. Il devrait faire beau.

0: Bonjour, bienvenue, 8h40 sur Évasion, et c'était Shaggy, bien évidemment.
1: Et ça continue en musique avec M. Pokora qui arrive dans quelques instants sur Évasion.
0: Aussi le chiffre du jour, attention, qui est toujours sur la page Facebook, et on attend vos petites propositions.
1: Il est toujours disponible si vous voulez participer. 87% d'entre nous passent au moins une heure par jour à la chercher.
0: Au moins.
1: Au moins, minimum.
0: Au minimum. Tu veux que je lise les commentaires ?
1: Oui, dis-moi.
0: La télécommande, nous dit Aurélie.
1: Ah, pas mal la proposition. Non, c'est quelque chose d'immatériel.
0: Les chaussettes, dit Thomas.
1: Non, ah, surtout à chaque fois, il n'en reste qu'une seule dans la machine.
0: Les clés pour Aline et Sylvie, évidemment, ça revient.
1: Ah bon, c'est pas la bonne réponse.
0: Bon, continuez de chercher, on en reparle dans un instant. Après, l'horoscope notamment.
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0: Les béliers.
1: La patience et la tolérance sont vos alliés pour la journée.
0: Les taureaux.
1: La communication avec votre conjoint est indispensable.
0: Les gémeaux.
1: L'aboutissement de vos projets de cœur arrive.
0: Et voici le signe du jour, les cancers.
1: Une rencontre décisive s'apprête à bouleverser votre vie.
0: Les lions.
1: La résolution des petits tracas du quotidien vous occupe.
0: Vierge.
1: Privilégiez toujours le compromis au travail.
0: Balance.
1: La prise d'initiative marque vos heures de travail.
0: Scorpion.
1: Votre pouvoir de séduction atteint des sommets.
0: Sagittaire.
1: Respectez les normes pour parvenir à vos ambitions.
0: Les capricornes.
1: L'ombre d'un coup de foudre plane au-dessus de vous.
0: Les Verseaux.
1: Votre énergie déborde pour accomplir vos tâches au quotidien.
0: Et les poissons.
1: Les opportunités se saisissent au vol pour évoluer, foncer.
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0: Cora, quand même, sur Évasion.
1: Bah oui, on est très content de l'écouter. On espère que le temps va un petit peu se dégager parce que là, niveau température, bah ouais, il faut parler du sujet qui fâche.
0: Ah ouais, sujet. Oula, les pieds dedans, les deux, hop là.
1: Mais pardon.
0: À la Chuck Norris, les deux pieds d'un coup. Très bien. Non, mais si, il va faire beau.
1: Oui, bah je l'espère.
0: Ça va se lever un peu comme ceux qui sont toujours. Hé, 8h45, debout là.
1: Bah 8h45 surtout, c'est l'heure de lire vos petits messages.
0: Allez.
1: C'est parti, Tina nous envoie justement un message depuis Meaux. Quelle belle nouvelle que le soleil revienne, belle journée à tous. Bah on espère, j'espère qu'il nous dira l'heure exacte à laquelle il va pointer son nez. Et on commence avec Céline Détempe. Allez, plus que demain avant le jour férié, super ce mois de mai, si tous les mois pouvaient lui ressembler.
0: Exactement, il y en a toujours un chiffre du jour sur la page Facebook Évasion.
1: Il est toujours disponible si jamais vous voulez participer. 87% d'entre nous passons au moins une heure par jour à la chercher.
0: Le stylo d'Yann Cécile.
1: En plus, hey, je vous ai donné un indice, j'ai dit que c'était au féminin, mais bon.
0: Ah, les clés.
1: Ah, ça aurait pu, mais non.
0: Je leur ai dit une clé.
1: Ah oui, bah oui.
0: La clé de mon cœur, Émilie. On attend vos suggestions dans un instant, Bruno Mars. Lui, c'est la clé du bonheur musical.
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1: C'est un extrait de Ray sur Évasion.

0: Bon, le Mars sur Évasion, il est 8h56. On va vous donner le chiffre du jour, le résultat.
1: Et oui, il est grand temps, je sais que vous l'attendez. 87% d'entre nous passons au moins une heure par jour à la chercher.
0: Alors, il y a Petit Ange qui nous dit les lunettes.
1: Ah, ça aurait pu, mais non.
0: Il y a un truc qu'on cherche beaucoup aussi, et c'est souvent on l'a dans la main ou sur le bout du nez, ça c'est drôle.
1: Ah oui, oui, c'est vrai, surtout quand on s'énerve un peu.
0: Sylvain, il est rigolo, il dit le téléphone, les lunettes, sa femme.
1: Ah, oh, mais Sylvain
0: oh, parce qu'il a encore passé celle-là.
1: Non.
0: Je le vois bien là, les poings sur les hanches. La télécommande nous dit Aurélie.
1: Non, la bonne réponse c'était la motivation. On met une heure à la chercher.
0: Oh bah écoute, moi je la cherche encore là.
1: À l'heure qu'il est
0: 9h moins 4. Où est-ce qu'elle est? Peut-être après Kenji, on verra.

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6: Hey, bonjour.
7: Il est 9h et c'est Alex Warren qu'on retrouve dans quelques instants.
6: Évidemment, juste après les infos, la météo, très bon début de joli 21 mai à vous.
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7: Brice Charrier. Bonjour Brice.
8: Bonjour à tous. Emmanuel Macron sera en Essonne demain matin. Le président de la République se rendra à Bruyères-le-Châtel, au très grand centre de calcul du commissariat à l'énergie atomique et aux énergies alternatives. Il participera au forum européen sur la puissance de calcul, les sciences et technologies quantiques et les semi-conducteurs. L'événement réunira chercheurs, industriels, entrepreneurs et investisseurs pour mettre en lumière les savoir-faire, les talents et l'écosystème d'excellence dont disposent la France et l'Europe sur ces technologies d'avenir. Le chef de l'État en profitera pour annoncer plusieurs mesures structurantes destinées à maintenir la souveraineté de notre pays en la matière. Un forum emploi aura lieu cet après-midi à Sainte-Geneviève-des-Bois, de 14h à 17h à la piscine d'en face. De nombreuses entreprises désireuses de recruter seront présentes, ainsi que des organismes de formation. L'entrée est libre. La France reste le pays le plus attractif d'Europe pour la 7e année consécutive. Elle est celle qui a attiré le plus d'investissements étrangers en 2025. Pour autant, le nombre de projets d'implantation ou d'extension d'entreprises recensés a baissé de 17% en un an et celui des emplois qu'ils ont générés de 4%. Des associations et des riverains de terrains touchés par des polluants éternels saisissent le tribunal administratif pour faire reconnaître la responsabilité de l'État. Ils lui reprochent d'avoir tardé à agir pour protéger les citoyens tout en ayant connaissance de la contamination du territoire français et des risques associés au PFAS sur la santé. Depuis une quinzaine d'années, une plainte sera déposé aujourd'hui à Paris. Un bus a pris feu hier en début de matinée à Montgeron. L'incendie serait parti d'une surchauffe du moteur. Une enquête a été ouverte pour en être sûr. Le vieillissement du véhicule et le manque d'entretien pourraient être en cause. Le conducteur et ses trois passagers ont réussi à sortir à temps. L'incident a perturbé la circulation dans le secteur du commissariat de police un bon moment. C'est aujourd'hui la journée nationale de l'accès au droit. 9e édition, une opération pour mieux accompagner les victimes et rapprocher la justice des usagers. De nombreux manifestations gratuites sont ouvertes à tous et proposées sur l'ensemble du pays. Portes ouvertes, consultations gratuites avec des professionnels, conférences, ateliers pédagogiques, projections et animations. 7 rendez-vous sont prévus en Essonne, à Évry, Étampes, Chilly-Mazarin, Les Ulysses, Savigny-sur-Orge, Vigneux-sur-Seine et Villemoisson. Toute la programmation est à retrouver sur justice.gouv.fr.
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7: C'est une nouvelle journée qui commence avec de belles éclaircies ce matin et des températures en hausse. On commence avec 18 degrés près de Palaiseau. Il fera 17 à Massy ou encore 16 près d'Évry. Et dans l'après-midi, les nuages présents dans la matinée devraient disparaître, laissant place au soleil et aux températures en hausse pour cet après-midi. Jusqu'à 24 à Viry-Châtillon. On attend 24 degrés également à Longjumeau et Juvisy. Belle journée à tous sur Évasion.
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6: Très bon début de jeudi sur Évasion.
7: Il est 9h03 et c'est Alex Warren avec une musique très pop qui arrive dans quelques instants.
6: Ainsi que Taylor Swift et Cyril qui va prendre le relais dans quelques minutes.

0: Taylor Swift sur Évasion. Si vous avez croisé une voiture, elle est très très vite. C'était Cyril.
1: Mais non.
0: Qui avait hâte de nous retrouver.
1: Pas du tout. Mais non, je respecte l'imitation de vitesse. Non, je disais qu'il y avait une voiture qui roulait largement au-dessus de l'imitation. Mais c'était pas moi.
0: Juste le lancer.
1: Moi, j'ai pris mon flash du téléphone et j'ai fait semblant de flasher, tu vois.
2: Ah, c'est super drôle. Waouh, en plein jour.
1: Du coup, il a ralenti après.
0: Tu dois être génial, toi, au volant.
1: Pas de téléphone au volant, bien sûr.
2: Ah oui. Non, évidemment.
0: Bien sûr. Mais le flash, c'est bon, ça passe. Un séjour à Acadie avec toi.
1: Oui, pour aller en Bourgogne, au domaine des Préverts.
0: Ouais, prenez Cyril comme chauffeur, vous y serez en 20 minutes.
1: Mais non,
0: oh là là. Aucun problème. C'est taxi, le mec. On joue à 10h10, 11h10 dans un instant. Jack et Carla. On se retrouve à toutes dans un demain, 5h.
2: À demain, bisous.
0: Allez, bonne journée, Cyril.
1: Tchou.
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Dans quelques semaines, le Stade de France pour lui, David Guetta avec Together sur Évasion. David Guetta au Stade de France les 11, 12 et 13 juin avec de superbes premières parties. Sienna Spyro, Charlie Puth, Samuel Bent ou encore Joe, c'est la suite des tubes sur Évasion. Cyril pour vous accompagner ce jeudi. Soyez les bienvenus.

0: 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Et à côté du travail, bah, y a de la musique pour se détendre. Pierre Garnier, l'horizon, Rihanna avec Don't Stop the Music et la voix de Charlotte Cardin. Tant pis pour elle sur Evasion. Bonne matinée.
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0: suite de la matinée, ce sera Zoé. Oui, c'est Taylor Swift sur Évasion.
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0: À vous de la retrouver. Aujourd'hui, notre star du jour, elle fête ses 67 ans. C'est quelqu'un qui a posté ce matin une vidéo depuis le Festival de Cannes, parce qu'il a bien l'intention de refaire un film. Alors, ce n'est pas un acteur, mais plutôt un globe-trotteur. Son but, dormir chez l'habitant et filmer la vraie vie locale. Son émission phare s'appelle J'irai dormir chez vous. Appelez tout de suite Évasion pour me donner le nom de la star du jour. 09 72 10 11 60. Nouvelle sélection ce matin pour tenter de gagner le week-end en duo au domaine des Prévert en pleine campagne bourguignonne. Ce sera sympa, hein. Spa, chambre de luxe, petit déjeuner bio. Un très joli cadeau. 09 72 10 11 60 pour me donner vos coordonnées et le nom de la star du jour surtout.
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jeudi avec Évasion. Courage au travail, la semaine est bientôt terminée. Allez, ça va le faire, on va parler des sorties dans quelques minutes. Retour en arrière avec Dizry. Il y aura DC Theodora, The Weeknd et Damiano David avec The First Time maintenant sur Évasion. Toujours plus de tubes.

0: jeudi matin avec vos tubes sur Evasion, Slimane, Train et David Guetta dans quelques instants. 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Tout de suite, l'agenda.
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2: Ne manquez pas la 15e édition du festival de jour et de nuit. Le coup d'envoi de ce festival organisé par la Lisière sera donné vendredi jusqu'au 31 mai. Pas moins de 18 spectacles en plein air sont programmés dans 14 villes de l'Essonne durant deux grands week-ends. Places, parkings, parcs seront investis avec du théâtre de rue, de la danse contemporaine et des arts du cirque. Tous les spectacles sont en accès gratuit. Pour connaître toute la programmation, rendez-vous sur lalisière.art. Morsan-sur-Orge célèbre les abeilles. La Maison de l'Environnement accueille samedi après-midi la Fête de l'Abeille. Cet événement sera l'occasion de visiter le rusher, d'échanger avec les apiculteurs et d'en savoir plus au fil d'une expo. Vous pourrez également profiter de dégustations de produits de la ruche. Une après-midi ludique et gourmande pour toute la famille. Rendez-vous de 14h à 17h à la Maison de l'Environnement située à proximité du château dans le jardin de l'Orangerie. Entrée libre et gratuite. Bonne journée sur Evasion.
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0: suite de la matinée sur Évasion. Ce sera avec Chris Cab, Pharrell Williams et Alex Warren.
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0: Et on mène l'enquête aujourd'hui. La star à retrouver, eh bien, c'est quelqu'un qui fête ses 67 ans. Un globe-trotteur qui a visité 75 pays. Il nous a partagé ses voyages à travers l'émission J'irai dormir chez vous. Et quand il se présente chez quelqu'un, il est reconnaissable avec ses trois caméras et sa chemise rouge. Vous avez son nom ? Bah, appelez Évasion tout de suite. 09 72 10 11 60. Le 09 72 10 11 60. On sélectionne ce matin. Il y a un joli week-end bourguignon à gagner. Trois journées de nuit au domaine des Prévert avec la personne de votre choix. Avec les petits déj, la nuit magique et bien sûr de quoi vous détendre avec un spa privatif. Hein. La finale ce sera demain. Venez vous sélectionner ce matin. J'attends le nom de la star du jour.
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Vous faites bien d'écouter Évasion. Pour d'ailleurs trouver des offres d'emploi, bah, ça se passe aussi sur Évasion. On va en parler dans quelques minutes. Vous pouvez retrouver la chronique emploi à tout moment sur evasionfm.com. Et puis sinon, vous patientez, ce sera après Taylor Swift, Maroon 5 et Matt Pokora quand même. Toujours plus de tubes jeudi qu'on passe ensemble sur Évasion. Bienvenue.

0: Belle fin de matinée avec Évasion et Taylor Swift à l'instant.
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0: C'est le moment de se pencher sur la star du jour Évasion. Et Céline de Mency est avec nous à l'antenne. Bonjour Céline.
3: Bonjour Cyril, bonjour à tous.
0: Comment ça va?
3: Ben écoute, le soleil est de retour. Et les températures sont un peu montées, ça fait du bien.
0: Bon, tu vas tenter de te sélectionner pour le week-end qui a gagné cette semaine. Week-end au domaine des Préverts en Bourgogne. 3 jours et 2 nuits avec spa privatif, la chambre luxueuse, les petits déjeuners bio du terroir. Si jamais tu étais amené à remporter le week-end, t'as déjà une idée de quelqu'un qui t'accompagnerait sur ce week-end-là?
3: Ah, mon amoureux.
0: Ah, il écoute la radio?
3: Alors, j'ai pas le temps de me prévenir et en temps normal, oui. Mais bon. On sait jamais.
0: On lui passe un petit coucou hein, s'il voilà. Écoute.
3: Avec plaisir.
0: Alors, pour faire partie de la finale de demain, Céline va falloir trouver le globe-trotteur qu'on cherche ce matin, quelqu'un qui va dormir chez l'habitant. Il a visité 75 pays et on le reconnaît, il a toujours une chemise rouge et 3 caméras sur lui. Qui est cette personne à ton avis?
3: Pour moi, c'est Antoine de Maximi.
0: Ben oui, c'est Antoine, bravo. Voilà. Antoine qui a 67 ans aujourd'hui et d'ailleurs il a fait une petite story depuis le Festival de Cannes parce qu'il aimerait bien se remettre dans le domaine du cinéma un petit peu.
3: Je l'ai vu, parce que je travaille dans le domaine du cinéma. Donc,
0: bon, t'as suivi tout ça, bravo. Céline, t'es finaliste pour demain et j'espère qu'on t'offrira ce joli week-end au domaine des Préverts.
3: Je l'espère également.
0: Ben, je te souhaite en tout cas une bonne fin de semaine et puis belle journée avec Évasion.
3: À toi et à vous tous également. Bonne
0: Merci
3: journée.
0: Bien, à très bientôt Céline. Vous aussi vous sélectionnez dernière place demain pour la finale. On jouera à 10h10 et 11h10 avec une autre star du jour Évasion. Jack Carlasson là pour la recette et puis les offres d'emploi du coin, c'est maintenant sur Évasion.
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4: À Massy, une entreprise recrute actuellement un contrôleur de gestion coûts commerciaux et marketing en CDI. Le poste demande une bonne maîtrise des outils financiers et un esprit d'analyse développé. L'entreprise recherche également un profil ayant déjà une première expérience dans le contrôle de gestion ou la finance d'entreprise. Si jamais vous êtes intéressé, vous pouvez téléphoner au numéro suivant, le 01 41 92 44 44. À Évry-Courcouronnes, une agence immobilière propose un poste d'assistant copropriété en CDD de 12 mois. Le salarié sera chargé du suivi administratif des immeubles, de la gestion des dossiers locataires et du lien avec les copropriétaires. Si jamais vous êtes intéressé par cette offre d'emploi, vous pouvez téléphoner au 01 60 79 82 82.
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0: Les infos de ce jeudi, tout de suite avec la rédaction d'Évasion. On relance une nouvelle heure de tube derrière. Il y aura Lewis Capaldi, Charlotte Yardin, entre autres, et vos conditions météo dans un petit quart d'heure.
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3: Bonjour à tous. Une enquête ouverte par le parquet d'Évry suite à la mort d'une fillette de 9 ans à l'école élémentaire René Descartes de Massy ce lundi. L'élève de CM1, asthmatique, avait été victime d'un malaise à l'issue d'un cours de handball. Malgré l'administration de Ventoline par son professeur et l'intervention rapide des pompiers, elle n'a pas pu être réanimée. Des cellules d'écoute ont été mises en place pour les élèves et le personnel. L'Essonne dans la moyenne nationale en matière d'accès aux soins, selon une étude d'Octolib publiée avec la Fondation Jean Jaurès, il faut attendre en moyenne

0: 4 à 5 jours pour consulter un généraliste, légèrement au-dessus des 3 jours au niveau national. Côté spécialiste, le département s'en sort mieux avec un délai médian dans la moyenne pour un rendez-vous chez le dentiste, par exemple, et en dessous de la moyenne pour un pédiatre. En France, 63% des patients disent avoir déjà renoncé à consulter faute de rendez-vous disponible. Le Premier ministre Sébastien Lecornu doit présenter cet après-midi à 17h de nouvelles aides face à la flambée des prix du carburant liée à la crise au Moyen-Orient. Ce paquet pour le mois de juin ciblera les secteurs les plus touchés, notamment l'agriculture, la pêche, le transport et le BTP. 2 enfants français de 3 et 5 ans retrouvés seuls au bord d'une route au Portugal mardi soir. Selon les premiers éléments, leur mère les aurait enlevés à leur père en France avant de les abandonner en forêt, les yeux bandés. Un automobiliste les a recueillis avant d'alerter la gendarmerie portugaise. Les deux garçons sains et saufs ont été confiés à l'ambassade de France. Leur mère est activement recherchée. Un bus a pris feu hier matin à Montgeron devant le commissariat de la ville. L'incendie probablement causé par une surchauffe du moteur s'est déclaré vers 7h30. Les 4 occupants dont le conducteur ont pu évacuer le véhicule à temps. Aucun blessé n'est à déplorer. C'est le 3e incident notable en quelques semaines sur le réseau Keolis de l'agglomération. Une enquête a été ouverte. Et puis Emmanuel Macron attendu en Essonne demain. Le président se rendra au très grand centre de calcul du CEA à Bruyères-le-Châtel pour participer au forum européen sur le calcul, les technologies quantiques et les semi-conducteurs. À cette occasion, il devrait prononcer un discours et annoncer plusieurs mesures pour renforcer la souveraineté technologique. L'événement réunira chercheurs, industriels, entrepreneurs et investisseurs. C'est la fin de ce flash. Passez une très bonne journée à l'écoute d'Évasion en Essonne.
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0: d'Évasion dans la région, c'est toujours plus de tubes avec Dua Lipa. 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Les conditions météo et la musique de retour avec Kalsaï ou encore Miley Cyrus.
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2: Le ciel est dégagé et ensoleillé sur tout le département cet après-midi en Essonne. Les températures poursuivent leur hausse aujourd'hui et les maximales sont à nouveau printanières. On relève 23 degrés à Pucey, vers le Petit et Dourdan, 24 degrés à Évry, Palaiseau, Savigny, Hyères, Limours, Méréville, La Ferté-Alais et Arpajon, jusqu'à 25 degrés à Étampes. Côté vent, c'est calme, il ne dépasse pas les 10 km/h.
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jusqu'au bout. Open Season avec Joseph Salvat sur Évasion. Pause déj ensemble. J'espère que tout se passe bien. Là, c'est jeudi, bientôt le week-end. Encore un petit peu d'effort à faire. Et puis après, détente pendant 3 jours. Ça va être cool. Alex Warren, Calogero Passy, Kassai, c'est la suite des tubes. Et on va regarder ce qu'il y a à faire dans la région avec l'agenda. La rédaction est prête à nous rejoindre. Restez sur Évasion.

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0: Alex Warren sur Évasion Eternity. Je vous propose Vita dans quelques minutes avec Ça fait mal, Nars Barclay puis Taylor Swift. À 13h, c'est Anthony qui va vous accompagner avec toujours plus de tubes. Et puis en fin d'après-midi, Simon qui vous offre en ce moment vos lunettes de massage Commodore pour détendre le contour de vos yeux. Après une journée devant l'écran, ce sera le cadeau parfait, hein. Lunettes Commodore d'une valeur de 300€. Ce sera à la question du drive, 16h10, 17h10, tout à l'heure sur Évasion. J'espère que vous serez là. L'agenda des sorties maintenant.
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2: Une grande fête aérienne à l'aérodrome de Cerny-La Ferté-Alais. L'aérodrome accueille samedi et dimanche le temps des hélices. Ce meeting aérien présente plusieurs types d'avions avec des reconstructions historiques. Au programme de la 53e édition, en matinée, exposition d'avions au sol, rencontre avec les pilotes et mécaniciens, défilé de motos et voitures anciennes. L'après-midi, une centaine d'avions en vol réaliseront des tableaux autour de l'histoire de l'aéronautique. Infos et billetterie sur letempsdeshélices.fr. Direction Dourdan pour la plus grande bourse minéraux et fossiles d'Île-de-France. Installée sur plus de 850 m², la 39e édition de cette bourse se déroulera samedi et dimanche à la salle des fêtes de la Gaudrée. Venez découvrir les merveilles de la nature, fossiles, pierres fines taillées, gemmes. Venez admirer des pièces exceptionnelles et échanger avec des passionnés. Entrée 5€ de 10h à 18h. Cet événement est organisé au profit des œuvres du Lions Club de Dourdan. Bonne journée sur Évasion.
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0: soyez les bienvenus en ce 21 mai, il est 13h, je vous prépare Angèle et David Guetta après l'essentiel de l'actu.
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3: Bonjour à tous, une enquête ouverte par le parquet d'Evry suite à la mort d'une fillette de 9 ans à l'école élémentaire René Descartes de Massy ce lundi. L'élève de CM1, asthmatique, avait été victime d'un malaise à l'issue d'un cours de handball. Malgré l'administration de Ventoline par son professeur et l'intervention rapide des pompiers, elle n'a pas pu être réanimée. Des cellules d'écoute ont été mises en place pour les élèves et le personnel. L'Essonne dans la moyenne nationale en matière d'accès aux soins. Selon une étude d'Octolib publiée avec la Fondation Jean Jaurès, il faut attendre en moyenne 4 à 5 jours pour consulter un généraliste, légèrement au-dessus des 3 jours au niveau national. Côté spécialiste, le département s'en sort mieux avec un délai médian dans la moyenne pour un rendez-vous chez le dentiste, par exemple, et en dessous de la moyenne pour un pédiatre. En France, 63% des patients disent avoir déjà renoncé à consulter faute de rendez-vous disponible. Le Premier ministre Sébastien Lecornu doit présenter cet après-midi à 17h de nouvelles aides face à la flambée des prix du carburant liée à la crise au Moyen-Orient. Ce paquet pour le mois de juin ciblera les secteurs les plus touchés, notamment l'agriculture, la pêche, le transport et le BTP. Deux enfants français de 3 et 5 ans retrouvés seuls au bord d'une route au Portugal mardi soir. Selon les premiers éléments, leur mère les aurait enlevés à leur père en France avant de les abandonner en forêt, les yeux bandés. Un automobiliste les a recueillis avant d'alerter la gendarmerie portugaise. Les deux garçons sains et saufs ont été confiés à l'ambassade de France. Leur mère est activement recherchée.

0: Un bus a pris feu hier matin à Montgeron devant le commissariat de la ville. L'incendie probablement causé par une surchauffe du moteur s'est déclaré vers 7h30. Les quatre occupants dont le conducteur ont pu évacuer le véhicule à temps. Aucun blessé n'est à déplorer. C'est le troisième incident notable en quelques semaines sur le réseau Keolis de l'agglomération. Une enquête a été ouverte. Et puis Emmanuel Macron attendu en Essonne demain. Le président se rendra au très grand centre de calcul du CEA à Bruyères-le-Châtel pour participer au forum européen sur le calcul, les technologies quantiques et les semi-conducteurs. À cette occasion, il devrait prononcer un discours et annoncer plusieurs mesures pour renforcer la souveraineté technologique. L'événement réunira chercheurs, industriels, entrepreneurs et investisseurs. C'est la fin de ce flash. Passez une très bonne journée à l'écoute d'Évasion en Essonne.
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0: Évasion, toujours plus de tubes sur la région avec Shania Twain à l'instant.
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0: Et oui, c'est reparti jusqu'à 16h. Ravi de vous retrouver. J'espère que cette première partie de journée s'est bien passée. Hein. Au niveau cadeau, cet après-midi, des lunettes de massage Commodore à vous offrir d'une valeur de 300 euros. On a également des entrées à vous offrir pour le spectacle de l'humoriste Haroun. Il sera sur la scène du théâtre de hier ce dimanche, le dimanche 31 mai. Là, je vais vous offrir une première demi-heure de tubes non-stop avec Lily Allen et Bruno Mars après la météo qui s'améliore.
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3: Le ciel est dégagé et ensoleillé sur tout le département cet après-midi en Essonne. Les températures poursuivent leur hausse aujourd'hui et les maximales sont à nouveau printanières. On relève 23 degrés à Pucet, vers le Petit et Dourdan, 24 degrés à Évry, Palaiseau, Savigny, Hyères, Limours, Méréville, La Ferté-Alais et Arpajon, jusqu'à 25 degrés à Étampes. Côté vent, c'est calme, il ne dépasse pas les 10 km/h.
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soyez les bienvenus en plein cœur de la demi-heure de tube en non-stop sur Évasion partout sur la région. Et on salue Ambre qui nous écoute en télétravail à Dourdan. Merci pour le message et bon courage. La suite de cette demi-heure sans interruption avec Damiano David sur Évasion.

0: merci de repartir bosser avec nous et bon courage. Hein, This Is et Théodora à l'instant avec Mélodrama sur Évasion.
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0: Et oui, en jouant tout de suite sur évasionfm.com dans la rubrique jeu, vous tentez de gagner vos entrées pour le nouveau spectacle de l'humoriste Haroun. Il se produira sur la scène du théâtre de hier le dimanche 31 mai prochain. Ça vous intéresse? Vous avez envie de passer un bon moment, de bien vous marrer? Eh bien, tentez votre chance pour gagner vos entrées. Hein. La suite avec Boulevard Désert accompagné de Vianney. Il y a également Alex Warren, mais pour le moment, les offres d'emploi de votre région sur Évasion.
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3: À Brétigny-sur-Orge, on recherche un électromécanicien en CDI. Le poste consiste à assurer la maintenance et le dépannage de matériel industriel chez différents clients en Île-de-France. Une expérience technique de plusieurs années en électromécanique est demandée, ainsi qu'un bon relationnel client. Pour postuler, n'hésitez pas, vous pouvez téléphoner au numéro suivant, le 01 69 34 50 20. À Saclay, on recrute un ingénieur en automatisme en CDI. Le poste porte sur le développement et l'amélioration de systèmes automatisés dans un environnement technologique avancé. Le profil recherché doit avoir des compétences solides en automatisme industriel. Si jamais vous êtes intéressé et que vous souhaitez avoir plus d'informations, vous pouvez téléphoner au 01 69 08 69 08.
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0: jeudi après-midi avec The Weeknd, hein, Sacrifice sur Évasion partout sur la région.
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0: Et n'oubliez pas, demain matin, vous aurez l'occasion de jouer à la star du jour, comme tous les matins avec Cyril, à 10h10 et 11h10. 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Hein. Je vous offre tout de suite une nouvelle demi-heure sans interruption avec les One Republic ou encore Charlotte Cardin pour démarrer.
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3: Le ciel est dégagé et ensoleillé sur tout le département. Cet après-midi en Essonne, les températures poursuivent leur hausse aujourd'hui et les maximales sont à nouveau printanières. On relève 23 degrés à Pucet, vers le Petit et Dourdan, 24 degrés à Évry, Palaiseau, Savigny, Hyères, Limours, Méréville, La Ferté-Alais et Arpajon, jusqu'à 25 degrés à Étampes. Côté vent, c'est calme, il ne dépasse pas les 10 km/h.
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d'ailleurs de tubes sans interruption, hein, sur Évasion partout sur la région, c'était Offenbach. Lui, il faisait partie des invités du mariage de Louane samedi dernier. C'est Matt Pokora maintenant avec quand même sur Évasion.

0: merci d'être présent avec nous pour partager encore plus de tubes hein, tout au long de la journée sur Évasion avec Rosalia. Dans le prochain quart d'heure, on se réécoute le groupe Travis, il y a Miley Cyrus également. 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
2: Ne manquez pas la 15e édition du festival de jour et de nuit. Le coup d'envoi de ce festival organisé par la Lisière sera donné vendredi jusqu'au 31 mai. Pas moins de 18 spectacles en plein air sont programmés dans 14 villes de l'Essonne durant deux grands week-ends. Place, parking, parc seront investis avec du théâtre de rue, de la danse contemporaine et des arts du cirque. Tous les spectacles sont en accès gratuit. Pour connaître toute la programmation, rendez-vous sur lalisière.art. Morsan-sur-Orge célèbre les abeilles. La Maison de l'Environnement accueille samedi après-midi la fête de l'abeille. Cet événement sera l'occasion de visiter le rusher, d'échanger avec les apiculteurs et d'en savoir plus au fil d'une expo. Vous pourrez également profiter de dégustations de produits de la ruche. Une après-midi ludique et gourmande pour toute la famille. Rendez-vous de 14h à 17h à la Maison de l'Environnement située à proximité du château dans le jardin de l'Orangerie. Entrée libre et gratuite. Bonne journée sur Évasion.
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0: quel kiff hein, de se réécouter ça, un énorme tube des Fugees sur Évasion partout sur la région.
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0: Ouais, c'est comme ça tous les après-midi jusqu'à 16h. Tiens, aujourd'hui nous sommes le jeudi 21 mai, on regarde dans un mois pile poil sur le calendrier, ce sera l'arrivée officielle de l'été, hein, le 21 juin. Mais l'été qui arrive déjà là pour les prochaines heures, hein, ça s'améliore de jour en jour, on va même avoir chaud apparemment ce week-end. Bon, les One Republic et David Guetta pour relancer une demi-heure en non-stop, c'est justement après la météo sur Évasion.
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2: Le ciel est dégagé et ensoleillé sur tout le département cet après-midi en Essonne. Les températures poursuivent leur hausse aujourd'hui et les maximales sont à nouveau printanières. On relève 23 degrés à Pucey, vers le Petit et Dourdan, 24 degrés à Évry, Palaiseau, Savigny, Hyères, Limours, Méréville, La Ferté-Alais et Arpajon. Jusqu'à 25 degrés à Étampes. Côté vent, c'est calme, il ne dépasse pas les 10 km/h.
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Il a chanté en duo avec Jul il y a quelques jours au Stade de France lors des méga concerts de Jul là-bas. C'était Kenji avec évidemment son évasion. Évidemment qu'on continue en musique avec les 4 Size.

0: Et dans votre jeudi après-midi, c'était Damiano David, hein, sur Évasion partout sur la région avec The First Time. Vous allez retrouver Simon, il arrive à partir de 16h avec une paire de lunettes de massage Commodore à vous offrir d'une valeur de 300€. Pour ça, vous allez jouer à la question du drive à 16h10 et 17h10. Tout de suite, Lucas Graham et Bruno Mars.
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0: Les 16h sur Evasion, je vous souhaite une bonne fin d'après-midi avec Alex Warren et Ed Sheeran à suivre après toute l'actu de ce jeudi.
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0: Olivier Doyen, bonjour Olivier.
2: Bonjour Simon, bonjour à tous. Une cure d'austérité historique à la rentrée prochaine. C'est ce que redoute le syndicat SNUIPP qui publie ses estimations de fermeture de classe au mois de septembre. Il en prévoit au total 5900 en France pour quelques 2170 ouvertures. Ce sont donc 3740 classes qui seraient amenées à disparaître, avec pour conséquence des classes restantes plus chargées. Et l'Essonne n'échapperait pas à cette cure d'austérité. L'éducation nationale prévoirait 157 fermetures de classes dans le département pour 57 ouvertures, soit sans suppression. Air France et Airbus condamnés en appel 17 ans après le crash du vol Rio-Paris. Les compagnies françaises avaient été relaxées en première instance. Elles devront payer une amende de 225 000 euros pour homicide involontaire. Le 1er juin 2009, l'avion qui transportait 228 passagers s'était abîmé dans l'océan Atlantique. Le parquet de Colmar ouvre une enquête après l'abandon présumé de deux enfants français au Portugal. Les petits garçons âgés de 3 et 5 ans ont été retrouvés au bord d'une route après avoir été laissés les yeux bandés dans une forêt. Les enquêteurs recherchent activement la mère des enfants, une femme de 41 ans et son compagnon. La guerre au Moyen-Orient plombe votre budget, et pas seulement à cause du prix des carburants. Le conflit qui a débuté depuis bientôt 3 mois a fait augmenter les dépenses mensuelles pour 4 Essoniens sur 10 pour un montant moyen de 157 euros selon un sondage Elabe pour BFM TV. En moyenne, il vous reste 490 euros pour faire face aux dépenses du quotidien, une fois vos dépenses contraintes réglées comme le loyer, les factures énergétiques ou encore les assurances. Et 64% des Essoniens estiment qu'il leur manque de l'argent chaque mois pour vivre convenablement. Il leur faudrait en moyenne 594 euros supplémentaires. Une aide gratuite, celle-ci, pour remplir votre déclaration d'impôt sur le revenu. L'Ordre des experts comptables renouvelle son opération Allo Impôt. Il vous propose un accompagnement gratuit pour remplir votre déclaration de revenu 2025. Pour mémoire, vous avez jusqu'au 4 juin pour le faire en Essonne. Il vous suffit de composer le numéro vert 08000-65432. L'échange sera strictement confidentiel et personnalisé. Les experts comptables répondront les 27 mai et 3 juin de 9h à 18h, puis les 21 et 28 mai ainsi que le 4 juin de 9h jusqu'à 21h. Un grand gagnant PMU à Vigne-sur-Seine. La chance était au rendez-vous pour cet heureux parieur essonien. Le 10 mai dernier, il a misé 2 euros au quintet au café-bar Inia Coffee Shop et il en a récolté 165 366 en trouvant la bonne combinaison. Il s'agit du deuxième plus grand gagnant de l'Essonne depuis le début de l'année. Le premier avait remporté plus de 219 000 euros à Évry-Courcouronnes. La météo, la chaleur va s'accentuer demain sur l'Essonne. Il fera 21-23 degrés dès le matin, 27 dans l'après-midi à Dourdan, 28 à Étampes, Arpajon, Mennecy, Juvisy-sur-Orge et Vissous, le tout sous un beau soleil et à peine quelques nuages d'altitude. Bonne fin de journée à l'écoute d'Évasion.
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0: Évasion, bonne fin d'après-midi avec Harry Styles, As It Was.
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0: 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De quelle girls band faisait partie Beyoncé dans les années 90 et début 2000? Est-ce que c'est les Spice Girls ou les Destiny's Child? On recherche le nom du girls band dans lequel faisait partie Beyoncé à la fin des années 90, début 2000. Les Spice Girls ou Destiny's Child? À vous de jouer par SMS. Je vous passe un coup de fil tout à l'heure pour vous offrir ces lunettes de massage. D'ici là, c'est le retour des tubes avec Rihanna sur Évasion.
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0: souhaite un bon jeudi avec Évasion. Le retour des tubes tout de suite après la météo avec Joe End of Beginning avant de retourner à la fin des années 90 avec Britney Spears et l'excellent Baby One More Time sur Évasion.
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0: Une journée bien ensoleillée au programme demain en Essonne malgré un léger voile nuageux. Au niveau des températures, on prévoit le matin 9 degrés à Valpuiseau, 10 à Vers-le-Petit, 11 degrés à Méréville, 12 à Ris-Orangis et 13 degrés à Juvisy. Même type de temps l'après-midi, ensoleillé sur toute la région malgré quelques nuages, des températures en hausse avec au maximum 28 degrés à Pucé, 29 à Saint-Chéron, il fera 30 degrés à Étampes et hier.
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0: Tout a changé avec Elena sur Evasion. Passez une bonne fin de journée avec nous. On va retrouver Amir dans un instant avec son nouveau titre à l'imparfaite. Il y aura aussi Charlotte Cardin, la chanteuse qu'on verra dans le festival Wheel of Green dans quelques jours. Ce sera le 7 juin au Bois de Vincennes. Charlotte Cardin à suivre avec Tant pis pour elle après quelques bons plans sortis dans la région.
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2: Une grande fête aérienne à l'aérodrome de Cerny-La Ferté-Alais. L'aérodrome accueille samedi et dimanche le temps des hélices. Ce meeting aérien présente plusieurs types d'avions avec des reconstructions historiques. Au programme de la 53e édition, en matinée, exposition d'avions au sol, rencontre avec les pilotes et mécaniciens, défilé de motos et voitures anciennes. L'après-midi, une centaine d'avions en vol réaliseront des tableaux autour de l'histoire de l'aéronautique. Infos et billetterie sur letempsdeshélices.fr. Direction Dourdan pour la plus grande bourse minéraux et fossiles d'Île-de-France. Installée sur plus de 850 m², la 39e édition de cette bourse se déroulera samedi et dimanche à la salle des fêtes de la Gaudrée. Venez découvrir les merveilles de la nature, fossiles, pierres fines taillées, gemmes. Venez admirer des pièces exceptionnelles et échanger avec des passionnés. Entrée 5 euros de 10h à 18h. Cet événement est organisé au profit des œuvres du Lions Club de Dourdan. Bonne journée sur Évasion.
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0: Avec Amir, à l'imparfaite.
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0: fin d'après-midi sur Évasion. Il est 17h. Coup d'œil sur l'actu de la région tout de suite avant de retrouver Miley Cyrus et M Pokora.
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0: Olivier Doyen, bonjour Olivier.
2: Bonjour Simon, bonjour à tous. Une cure d'austérité historique à la rentrée prochaine. C'est ce que redoute le syndicat SNUIPP qui publie ses estimations de fermeture de classe au mois de septembre. Il en prévoit au total 5900 en France pour quelques 2170 ouvertures. Ce sont donc 3740 classes qui seraient amenées à disparaître, avec pour conséquence des classes restantes plus chargées, et l'Essonne n'échapperait pas à cette cure d'austérité. L'éducation nationale prévoirait 157 fermetures de classes dans le département pour 57 ouvertures, soit sans suppression. Air France et Airbus condamnés en appel 17 ans après le crash du vol Rio-Paris. Les compagnies françaises avaient été relaxées en première instance. Elles devront payer une amende de 225 000 euros pour homicide involontaire. Le 1er juin 2009, l'avion qui transportait 228 passagers s'était abîmé dans l'océan Atlantique. Le parquet de Colmar ouvre une enquête après l'abandon présumé de deux enfants français au Portugal. Les petits garçons âgés de 3 et 5 ans ont été retrouvés au bord d'une route après avoir été laissés les yeux bandés dans une forêt. Les enquêteurs recherchent activement la mère des enfants, une femme de 41 ans et son compagnon. La guerre au Moyen-Orient plombe votre budget, et pas seulement à cause du prix des carburants. Le conflit qui a débuté depuis bientôt 3 mois a fait augmenter les dépenses mensuelles pour 4 Essoniens sur 10 pour un montant moyen de 157 euros selon un sondage Elab pour BFM TV. En moyenne, il vous reste 490 euros pour faire face aux dépenses du quotidien, une fois vos dépenses contraintes réglées comme le loyer, les factures énergétiques ou encore les assurances. Et 64% des Essoniens estiment qu'il leur manque de l'argent chaque mois pour vivre convenablement. Il leur faudrait en moyenne 594 euros supplémentaires. Une aide gratuite, celle-ci, pour remplir votre déclaration d'impôt sur le revenu. L'Ordre des experts comptables renouvelle son opération Allo Impôt et vous propose un accompagnement gratuit pour remplir votre déclaration de revenu 2025. Pour mémoire, vous avez jusqu'au 4 juin pour le faire en Essonne. Il vous suffit de composer le numéro vert 08 000 65 432. L'échange sera strictement confidentiel et personnalisé. Les experts comptables répondront les 27 mai et 3 juin de 9h à 18h, puis les 21 et 28 mai ainsi que le 4 juin de 9h jusqu'à 21h. Un grand gagnant PMU à Vigne-sur-Seine. La chance était au rendez-vous pour cet heureux parieur essonien. Le 10 mai dernier, il a misé 2 euros au quintet au café-bar Inia Coffee Shop et il en a récolté 165 366 en trouvant la bonne combinaison. Il s'agit du deuxième plus grand gagnant de l'Essonne depuis le début de l'année. Le premier avait remporté plus de 219 000 euros à Ivry-Courcouronnes. La météo, la chaleur va s'accentuer demain sur l'Essonne. Il fera 21-23 degrés dès le matin, 27 dans l'après-midi à Dourdan, 28 à Étampes, Arpajon, Mennecy, Juvisy-sur-Orge et Vissous, le tout sous un beau soleil et à peine quelques nuages d'altitude. Bonne fin de journée à l'écoute d'Évasion.
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0: Kid Laroi, Justin Bieber, Stay sur Évasion.
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0: Des lunettes de massage à gagner tout de suite sur Évasion. 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Écoutez bien la question du jour. De quel groupe faisait partie Beyoncé dans les années 90 et début 2000? Est-ce que c'est les Spice Girls ou les Destiny's Child? On recherche le nom du girls band dans lequel faisait partie Beyoncé hein, dans les années 90 et début 2000. Les Spice Girls ou les Destiny's Child? C'est la question du jour. Si vous avez la réponse, allez-y maintenant par SMS Eva, EVA, votre prénom, votre numéro au 7 10 36. Je vous rappelle tout à l'heure pour vous offrir ces lunettes de massage. Avant ça, on écoute Taylor Swift. Voici Opalite sur Évasion.
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0: On termine l'après-midi ensemble sur Évasion avec Shakira à suivre, la chanteuse qu'on verra lors de la cérémonie d'ouverture de la prochaine Coupe du Monde de football. Ce sera dans quelques semaines. Shakira, elle arrive avec Zou après un point sur la couleur du ciel.
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0: Une journée bien ensoleillée au programme demain en Essonne, malgré un léger voile nuageux. Au niveau des températures, on prévoit le matin 9 degrés à Valpuiseau, 10 à Vers-le-Petit, 11 degrés à Méréville, 12 à Ris-Orangis et 13 degrés à Juvisy. Même type de temps l'après-midi, ensoleillé sur toute la région, malgré quelques nuages, des températures en hausse, avec au maximum 28 degrés à Pucé, 29 à Saint-Chéron, il fera 30 degrés à Étampes et Hyères.
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0: C'était David Guetta sur Evasion.
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0: Et c'est un très beau cadeau qu'on vous offre cette semaine, une paire de lunettes de massage de la marque Commodore. Massage Shiatsu, des lunettes massantes et chauffantes d'une valeur de plus de 300 euros. Et c'est Adeline qui va peut-être repartir avec ses lunettes. Salut Adeline.
3: Salut Simon.
0: Comment ça va?
3: Ça va, avec le beau soleil.
0: Bah oui, on profite, hein, t'as fini le boulot toi, c'est ça?
3: Ouais, c'est ça, ouais.
0: Et là, on profite des derniers rayons de soleil, puis ce qui est cool, c'est que ça va continuer encore ces prochains jours.
3: Eh oui.
0: On va en profiter même pendant le week-end. Adeline, c'est qui ça. Est responsable RH, qui joue avec nous aujourd'hui. Peut-être pour toi, cette paire de lunettes de massage Commodore, avec la question du jour que voici. De quel girls band faisait partie Beyoncé dans les années 90 et début 2000? Est-ce que c'est les Spice Girls ou les Destiny's Child, selon toi?
3: Eh bien, les Destiny's Child.
0: Évidemment, c'est la bonne réponse. Bravo Adeline.
3: Merci.
0: Les Destiny's Child, exactement. On te donne rendez-vous donc demain, 18h40 pour la finale. C'est peut-être toi qu'on appellera en direct pour t'offrir ces lunettes de massage Shiatsu. Tous les bienfaits d'une séance de massage en une seule paire de lunettes pour te relaxer à la maison. Ça pourrait être pas mal, hein?
3: Eh bien écoute, j'ai croisé les doigts.
0: Eh bien rendez-vous demain. On te souhaite une bonne fin de journée. Adeline,
3: super, merci.
0: À bientôt.
3: À bientôt Simon.
0: On écoute D6 Théodora très vite avec Mélodrama sur Evasion. 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

0: qui arrive après les infos sur Évasion. Je vous souhaite une bonne soirée, il est 18h.
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0: Olivier Doyen, bonsoir Olivier.
3: Bonsoir Simon, bonsoir à tous. La prime carburant va passer à 600 euros. Son montant va donc doubler, annoncé cet après-midi Sébastien Lecornu. Le Premier ministre entend limiter les effets de la flambée du prix des carburants amorcée depuis le début du conflit au Moyen-Orient. Il estime que cette guerre va durer. Pas question, en revanche, de baisser les taxes sur les prix à la pompe, a-t-il répété. Et la guerre au Moyen-Orient plombe votre budget, et pas seulement à cause du prix des carburants. Le conflit qui a débuté depuis bientôt 3 mois a fait augmenter les dépenses mensuelles pour 4 Essonniens sur 10 pour un montant moyen de 157 euros selon un sondage Elab pour BFM TV. En moyenne, il vous reste 490 euros pour faire face aux dépenses du quotidien, une fois vos dépenses contraintes réglées comme le loyer, les factures énergétiques ou encore les assurances. Et 64% des Essonniens estiment qu'il leur manque de l'argent chaque mois pour vivre convenablement. Il leur faudrait en moyenne 594 euros supplémentaires. Près d'un Essonien sur 5 a des problèmes d'audition. Vous êtes 18% à éprouver des difficultés à entendre ou comprendre correctement avec un bruit de fond pourtant normal. Mais ce taux grimpe à 59% lorsque le bruit environnant est plus élevé ou que vous êtes en groupe ou au téléphone, selon une enquête menée par l'Institut OpinionWay. Et ces difficultés semblent être encore un tabou pour beaucoup d'entre vous. Près d'un Essonien sur 2 associe les problèmes d'audition à quelque chose de gênant ou de honteux. La majorité y voit un signe de vieillissement et 42% ont peur que cela implique de devoir porter un appareil auditif. De nouvelles études confirment les dangers des colorants et des conservateurs. Ces additifs industriels se retrouvent dans de très nombreux produits alimentaires ultra transformés et ils augmentent les risques de cancer, de diabète de type 2 ou encore d'hypertension. Les chercheurs appellent à réévaluer la sécurité de certains ingrédients et à renforcer l'information du consommateur. L'Essonne, nouvel Eldorado de la géothermie. Le conseil régional d'Île-de-France a annoncé hier son intention d'exploiter la géothermie profonde dans les départements du sud et de l'ouest de la région parisienne, notamment dans le nord de l'Essonne. Jusqu'ici, ce sont surtout le nord et l'est de la région qui étaient exploités en priorité pour cette source énergétique naturelle. Mais ces zones arrivent désormais à saturation par endroits, d'où l'idée du conseil régional de mener de nouvelles études ailleurs. Et plusieurs secteurs situés dans le nord de l'Essonne ont été identifiés comme favorables au développement de la géothermie profonde, notamment autour de Massy et Savigny-sur-Orge. En forant à plus de 600 mètres, on pourrait extraire de la chaleur naturelle à plus de 40 degrés et l'utiliser pour chauffer des bâtiments publics ou des particuliers. Un grand gagnant PMU à Vigne-sur-Seine. La chance était au rendez-vous pour cet euro parieur essonien. Le 10 mai dernier, il a misé 2 euros au quintet au café-bar Inia Coffee Shop. Il en a récolté 165 366 en trouvant la bonne combinaison. Il s'agit du deuxième grand gagnant de l'Essonne depuis le début de l'année. Le premier avait remporté plus de 219 000 euros à Évry-Courcouronnes. La météo, la chaleur va s'accentuer demain sur l'Essonne. Il fera 21-23 degrés dès le matin, 27 l'après-midi à Dourdan, 28 à Étampes, Arpajon, Mennecy, Juvisy et Vissou. Le tout sous un beau soleil et à peine quelques nuages d'altitude. Bonne soirée avec Évasion.
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0: L'un des plus grands tubes de Lady Gaga, c'était Alejandro sur Évasion. 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Mathieu et Émilie vous passent un coup de fil demain pour jouer aux 10 secondes chrono et vous filez 300 euros cash. Alex Warren pour continuer ce jeudi soir. On écoute Fever Dream très vite.
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0: Toujours plus de tubes pour débuter ce jeudi soir ensemble sur Évasion avec M Pokora quand même à suivre. Et puis celle qu'on verra sur scène lors de la prochaine Coupe du Monde de football hein, dans quelques semaines, c'est Katy Perry. Elle arrive avec Last Friday Night.
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0: Une journée bien ensoleillée au programme demain en Essonne, malgré un léger voile nuageux. Au niveau des températures, on prévoit le matin 9 degrés à Valpuiseau, 10 à Vers-le-Petit, 11 degrés à Méréville, 12 à Ris-Orangis et 13 degrés à Juvisy. Même type de temps l'après-midi, ensoleillé sur toute la région, malgré quelques nuages, des températures en hausse, avec au maximum 28 degrés à Pucé, 29 à Saint-Chéron, il fera 30 degrés à Étampes et hier.
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0: La recette avec Jack et Carla sur Évasion.
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0: 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C'est la grande classe, hein. Deux nuits dans une chambre de luxe avec spa privatif, petit déjeuner du terroir servi en chambre. Vous allez passer un magnifique week-end avec la personne de votre choix. 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Le nouveau titre d'Ed Sheeran avec Martin Garrix. Ça s'appelle... comment ça s'appelle déjà? Voilà, ça s'appelle Repeat It. C'est à découvrir tout de suite sur Évasion.
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5: c'est un extrait de Mickey. Ça pique un peu quand même sur Évasion.

0: début de soirée sur Évasion, il est 19h. Nouveau point sur l'actualité maintenant avec la rédac, avant de retrouver Charlotte Cardin et David Guetta dans la playlist.
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0: Olivier Doyen, bonsoir Olivier.
3: Bonsoir Simon, bonsoir à tous. La prime carburant va passer à 600 euros. Son montant va donc doubler, annoncé cet après-midi Sébastien Lecornu. Le Premier ministre entend limiter les effets de la flambée du prix des carburants amorcée depuis le début du conflit au Moyen-Orient. Il estime que cette guerre va durer. Pas question, en revanche, de baisser les taxes sur les prix à la pompe, a-t-il répété. Et la guerre au Moyen-Orient plombe votre budget, et pas seulement à cause du prix des carburants. Le conflit qui a débuté depuis bientôt 3 mois a fait augmenter les dépenses mensuelles pour 4 Essonniens sur 10 pour un montant moyen de 157 euros selon un sondage Elab pour BFM TV. En moyenne, il vous reste 490 euros pour faire face aux dépenses du quotidien, une fois vos dépenses contraintes réglées comme le loyer, les factures énergétiques ou encore les assurances. Et 64% des Essonniens estiment qu'il leur manque de l'argent chaque mois pour vivre convenablement. Il leur faudrait en moyenne 594 euros supplémentaires. Près d'un Essonien sur 5 a des problèmes d'audition. Vous êtes 18% à éprouver des difficultés à entendre ou comprendre correctement avec un bruit de fond pourtant normal. Mais ce taux grimpe à 59% lorsque le bruit environnant est plus élevé ou que vous êtes en groupe ou au téléphone, selon une enquête menée par l'Institut OpinionWay. Et ces difficultés semblent être encore un tabou pour beaucoup d'entre vous. Près d'un Essonien sur 2 associe les problèmes d'audition à quelque chose de gênant ou de honteux. La majorité y voit un signe de vieillissement et 42% ont peur que cela implique de devoir porter un appareil auditif. De nouvelles études confirment les dangers des colorants et des conservateurs. Ces additifs industriels se retrouvent dans de très nombreux produits alimentaires ultra transformés et ils augmentent les risques de cancer, de diabète de type 2 ou encore d'hypertension. Les chercheurs appellent à réévaluer la sécurité de certains ingrédients et à renforcer l'information du consommateur. L'Essonne, nouvel Eldorado de la géothermie. Le conseil régional d'Île-de-France a annoncé hier son intention d'exploiter la géothermie profonde dans les départements du sud et de l'ouest de la région parisienne, notamment dans le nord de l'Essonne. Jusqu'ici, ce sont surtout le nord et l'est de la région qui étaient exploité en priorité pour cette source énergétique naturelle. Mais ces zones arrivent désormais à saturation par endroits, d'où l'idée du conseil régional de mener de nouvelles études ailleurs. Et plusieurs secteurs situés dans le nord de l'Essonne ont été identifiés comme favorables au développement de la géothermie profonde, notamment autour de Massy et Savigny-sur-Orge. En forant à plus de 600 mètres, on pourrait extraire de la chaleur naturelle à plus de 40 degrés et l'utiliser pour chauffer des bâtiments publics ou des particuliers. Un grand gagnant PMU à Vigne-sur-Seine. La chance était au rendez-vous pour cet heureux parieur essonien. Le 10 mai dernier, il a misé 2 euros au quintet au café-bar Inia Coffee Shop. Et il en a récolté 165 366 en trouvant la bonne combinaison. Il s'agit du deuxième grand gagnant de l'Essonne depuis le début de l'année. Le premier avait remporté plus de 219 000 euros à Évry-Courcouronnes. La météo, la chaleur va s'accentuer demain sur l'Essonne. Il fera 21-23 degrés dès le matin, 27 après-midi à Dourdan, 28 à Étampes, Arpajon, Mennecy, Juvisy et Vissou. Le tout sous un beau soleil et à peine quelques nuages d'altitude. Bonne soirée avec Évasion.
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0: Merci à Lorena, Lorena de Ussy-sur-Marne. Elle a choisi le tube des auditeurs ce soir et elle veut écouter Tate McRae avec le titre Greedy sur Évasion. Et pour vous aussi, choisir le tube des auditeurs, vous remplissez le formulaire en ligne sur notre site évasionfm.com. On le diffuse tous les soirs à 19h.

0: All Right avec Dean Lewis sur Evasion. Une toute dernière chance pour vous de repartir avec les lunettes de massage Commodore. Et oui, c'est demain que ça se passe. Rendez-vous à 16h10 et 17h10 pour répondre à la question du drive. Et c'est peut-être vous qui allez gagner cette paire de lunettes de massage d'une valeur de 300€. Les tubes reviennent maintenant avec Gwen Stefani après Miley Cyrus. Voici Dream As One sur Evasion.
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0: également les Cat's Eye à suivre après la météo, le Girls Band qui sera en concert événement à Paris. Rendez-vous le 9 septembre à l'Accor Arena.
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0: Une journée bien ensoleillée au programme demain en Essonne, malgré un léger voile nuageux. Au niveau des températures, on prévoit le matin 9 degrés à Valpuiseau, 10 à Vers-le-Petit, 11 degrés à Méréville, 12 à Ris-Orangis et 13 degrés à Juvisy. Même type de temps l'après-midi, ensoleillé sur toute la région, malgré quelques nuages, des températures en hausse, avec au maximum 28 degrés à Pucé, 29 à Saint-Chéron, il fera 30 degrés à Étampes et Hyères.
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0: Taylor Swift, Opalite sur Evasion.
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0: Et la soirée continue sur Evasion avec Anthony qui prend le relais dès 20h. Moi je vous laisse avec Sienna Spyro, l'artiste britannique qu'on verra en concert cette semaine. Ce sera ce dimanche à Paris. Sienna Spyro, elle arrive avec Die on This Hill. Avant ça, les bons plans sortis dans la région. Je vous souhaite une bonne soirée. On se retrouve demain dès 16h pour débuter un long week-end de 3 jours ensemble.
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3: Ne manquez pas la 15e édition du festival de jour et de nuit. Le coup d'envoi de ce festival organisé par La Lisière sera donné vendredi jusqu'au 31 mai. Pas moins de 18 spectacles en plein air sont programmés dans 14 villes de l'Essonne durant deux grands week-ends. Place, parking, parc seront investis avec du théâtre de rue, de la danse contemporaine et des arts du cirque. Tous les spectacles sont en accès gratuit. Pour connaître toute la programmation, rendez-vous sur lalisière.art. Morsan-sur-Orge célèbre les abeilles. La Maison de l'Environnement accueille samedi après-midi la fête de l'abeille. Cet événement sera l'occasion de visiter le rusher, d'échanger avec les apiculteurs et d'en savoir plus au fil d'une expo. Vous pourrez également profiter de dégustations de produits de la ruche. Une après-midi ludique et gourmande pour toute la famille. Rendez-vous de 14h à 17h à la Maison de l'Environnement située à proximité du château dans le jardin de l'Orangerie. Entrée libre et gratuite. Bonne journée sur Évasion.
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17: C'est un extrait de Jungoli et Emma. Juste un peu sur Évasion.
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0: week-end pour vous souhaiter la bienvenue sur Évasion.
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0: Bonsoir tout le monde, ravi de vous accompagner jusqu'à 22h en cette belle soirée du jeudi 21 mai. Vous avez vu au niveau météo, ça s'est bien amélioré. Ça va continuer, il va même faire chaud ce week-end. Et on est à pile poil un mois de l'arrivée de l'été. Ce sera dans un mois le 21 juin prochain. Bon allez, Amel Bent, L'amour ça se donne, c'est son nouveau titre. Et puis Bruno Mars, c'est pour lancer une demi-heure en non-stop après vos offres d'emploi.
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3: À Longjumeau, on recherche un responsable développement d'agence en CDI. La mission consiste à développer l'activité commerciale de l'agence et à gérer les relations clients dans le secteur des services à la personne. Le poste convient à une personne dynamique ayant un goût pour le commerce. Si jamais vous êtes intéressé, n'hésitez pas à vous rendre sur le site generaldesservices.com. À Dourdan, une offre d'ingénieur technico-commercial en CDI est disponible. Le poste combine développement commercial et accompagnement technique auprès des clients industriels. Une expérience dans l'industrie où la vente est fortement appréciée. Si jamais vous êtes intéressé par cette offre d'emploi et que vous souhaitez postuler, que vous êtes disponible rapidement, n'hésitez pas, vous pouvez vous rendre directement sur le site l'industrie-recrute.fr.
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0: John Legend à Sœur Évasion partout sur la région avec un Love Me. Bonne soirée. N'oubliez pas, demain matin, vous aurez l'occasion de jouer à la star du jour avec Cyril à 10h10 et 11h10. Et demain, c'est vendredi, demain, ce sera la finale pour gagner, eh bien, votre séjour au domaine des Prévert en Bourgogne. 3 jours et 2 nuits avec la personne de votre choix. Ça se passe demain matin à 10h10 et 11h10. Hein. Lynn, je pense à vous et Alex Warren dans le prochain quart d'heure.
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2: Une grande fête aérienne à l'aérodrome de Sterny-La Ferté-Alais. L'aérodrome accueille samedi et dimanche le temps des hélices. Ce meeting aérien présente plusieurs types d'avions avec des reconstructions historiques. Au programme de la 53e édition, en matinée, exposition d'avions au sol, rencontre avec les pilotes et mécaniciens, défilé de motos et voitures anciennes. L'après-midi, une centaine d'avions en vol réaliseront des tableaux autour de l'histoire de l'aéronautique. Infos et billetterie sur letempsdeshélices.fr. Direction Dourdan pour la plus grande bourse minéraux et fossiles d'Île-de-France. Installée sur plus de 850 m², la 39e édition de cette bourse se déroulera samedi et dimanche à la salle des fêtes de la Gaudrée. Venez découvrir les merveilles de la nature, fossiles, pierres fines taillées, gemmes. Venez admirer des pièces exceptionnelles et échanger avec des passionnés. Entrée 5 euros de 10h à 18h. Cet événement est organisé au profit des œuvres du Lions Club de Dourdan. Bonne journée sur Évasion.
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0: belle soirée avec Évasion partout sur la région. Il est 21h, je vous prépare Elidoué. Ce sera après Jack et Carla, la recette.
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2: Et Kenji qui a eu l'énorme chance de partager un duo il y a quelques jours hein, au Stade de France. Un duo avec Jules lors de magnifique concert de Jules au Stade de France. Hein, voilà. Bon, la suite ce sera Big Mountain pour les souvenirs. Un petit peu de reggae hein, avec le soleil qui revient, ça va faire du bien. Il y a Charlotte Cardin aussi avec Tant pis pour elle. C'est après les offres d'emploi sur Évasion.
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3: À Massy, une entreprise recrute actuellement un contrôleur de gestion coûts commerciaux et marketing en CDI. Le poste demande une bonne maîtrise des outils financiers et un esprit d'analyse développé. L'entreprise recherche également un profil ayant déjà une première expérience dans le contrôle de gestion ou la finance d'entreprise. Si jamais vous êtes intéressé, vous pouvez téléphoner au numéro suivant, le 01 41 92 44 44. À Évry-Courcouronne, une agence immobilière propose un poste d'assistant copropriété en CDD de 12 mois. Le salarié sera chargé du suivi administratif des immeubles, de la gestion des dossiers locataires et du lien avec les copropriétaires. Si jamais vous êtes intéressé par cette offre d'emploi, vous pouvez téléphoner au 01 60 79 82 82.
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10: C'est un extrait de César. Libertà sur Évasion.
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fois. C'est le titre du dernier Slimane sur Évasion. Très belle fin de soirée avec nous. Et n'oubliez pas, vous êtes un club ou une association et vous avez un ou des événements à annoncer, vous pouvez envoyer vos infos à événements@evasionfm.com ou pour plus de visibilité, vous déposez votre info sur evasionfm.com dans la rubrique agenda sortie.

0: avec Matt Pokora sur Évasion partout sur la région. Matt Pokora qui a eu la chance de faire partie des invités du mariage de Louane samedi dernier. C'est là-dessus que je vais vous laisser passer une très belle fin de soirée, une très belle nuit avec Évasion. Et demain matin pour vous réveiller dès 5h, le grand réveil avec Mathieu et Émilie. Tout de suite, c'est le groupe Superbus ou encore Miley Cyrus.
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2: Ne manquez pas la 15e édition du festival de jour et de nuit. Le coup d'envoi de ce festival organisé par la Lisière sera donné vendredi jusqu'au 31 mai. Pas moins de 18 spectacles en plein air sont programmés dans 14 villes de l'Essonne durant deux grands week-ends. Places, parking, parcs seront investis avec du théâtre de rue, de la danse contemporaine et des arts du cirque. Tous les spectacles sont en accès gratuit. Pour connaître toute la programmation, rendez-vous sur lalisière.art. Morsan-sur-Orge célèbre les abeilles. La Maison de l'Environnement accueille samedi après-midi la fête de l'abeille. Cet événement sera l'occasion de visiter le rusher, d'échanger avec les apiculteurs et d'en savoir plus au fil d'une expo. Vous pourrez également profiter de dégustations de produits de la ruche. Une après-midi ludique et gourmande pour toute la famille. Rendez-vous de 14h à 17h à la Maison de l'Environnement située à proximité du château dans le jardin de l'Orangerie. Entrée libre et gratuite. Bonne journée sur Évasion.
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0: Avec Amir, à l'imparfaite.
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2: Bonsoir.

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